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2: J'avais envie de vous parler de la situation de la jeunesse là-bas. En effet, Mayotte est le département le plus jeune de France. Mais c'est aussi le plus dense. Il y a à peu près 5 fois plus de personnes, donc 5 fois plus dense, disons, que la métropole. Il n'y a que 200 000 personnes, mais c'est très dense. Il y a aussi une démographie galopante. Il n'y a pas très longtemps, il y a une vingtaine d'années, les femmes avaient à peu près 8 enfants. Maintenant, elles n'ont à peu près plus que 4 enfants, mais il faut se rappeler qu'en métropole, c'est à peu près 2 enfants par femme. Mais surtout, surtout, un Mahorais sur deux a moins de 17 ans. Alors ça se voit tout de suite lorsqu'on arrive à Mayotte. Sur les marchés, dans les bidonvilles, là où on habitait, partout où on est entouré d'enfants. Donc je vous rappelle que la part des étrangers à Mayotte est très importante, puisque c'est 40% de la population. Mais sur ce chiffre, 39% des enfants pourront devenir français, mais simplement à la majorité. Beaucoup de jeunes partent d'ailleurs après leur bac. Les départs de Mayotte pour les deux tiers sont des jeunes, souvent ceux qui sont diplômés. Ils n'arrivent pas à trouver des débouchés, ils partent. On pourrait dire en gros que 11% des enfants qui sont nés à Mayotte ces dernières années sont partis, ils ont quitté le territoire. Donc j'ai voulu en savoir un petit peu plus, et quand j'étais à Mayotte, j'étais hébergée par un jeune couple, dont Salim, qui est un jeune Anjouanais, chez qui je logeais. Voici son témoignage. Voilà, donc nous sommes toujours à Mayotte, et j'ai rencontré Salim, qui est un jeune, et j'avais envie de savoir un petit peu quelles étaient les conditions de vie et d'études des jeunes ici, donc à Mayotte. Alors Salim, tu m'as parlé qu'il y avait deux catégories, en fin de compte, de jeunes qui habitaient cette île.
3: Oui. On a les étrangers à Mayotte.
2: Qu'est-ce que c'est les étrangers ici?
3: Ici, les étrangers, c'est les Anjouanais qui viennent de d'Anjouan, les Moëliens qui viennent de Moélie. Et les grands Comoriens qui viennent de Grand Comore. Et l'autre catégorie, c'est les jeunes nés à Mayotte, les Maoris.
2: D'accord. Et tu m'expliquais aussi que c'est différent pour les études suivant le milieu familial. Par exemple, donc les étrangers, comment vivent-ils?
3: Les étrangers à Mayotte, ils vivent dans des bungalows, des bangas comme on dit chez nous, c'est des refuges en tôle ou en terre. Et par rapport aux Maorais qui en majorité vivent dans des maisons en béton, y compris l'eau et l'électricité.
2: D'accord. Et toi, tu es allé jusqu'où dans les études?
3: Moi, je suis... Je suis étranger, justement, et j'ai fait bac professionnel mécanicien bateau. Et pour ça, j'ai pas pu continuer mes études parce que, en étant étranger, j'avais pas pu accéder tout de suite à des papiers français.
2: Mais tu m'expliquais que tu étais très très motivé.
3: Oui.
2: Pourquoi?
3: Parce que, premièrement, ma famille, en premier, j'ai eu la chance d'avoir ma famille avec moi Et c'est ce qui m'a surtout motivé. Et
2: Oui, tu m'expliques aussi un petit peu par rapport aux jeunes, par exemple, où la famille est expulsée et qui reste ici sans repère.
3: Ces jeunes-là, souvent, ils quittent l'école et ils finissent à l'échec.
2: D'accord.
3: Et donc moi, j'ai eu la chance d'avoir ma famille avec moi. Et j'ai pu persévérer et j'ai eu mon diplôme. Et j'ai décidé de faire un travail à Mayotte. Mais ça m'a demandé de l'expérience. Et sans travailler, je ne pouvais plus avoir d'expérience. Je pouvais pas avoir d'expérience. Donc je me suis lancé en formation maritime. Parce que à Mayotte, déjà, le domaine maritime, ça croît. Et voilà, j'ai laissé mes appâts et j'attends que, après l'obtention de ce diplôme, je puisse rentrer dans le domaine et pour pouvoir travailler.
2: D'accord. Merci beaucoup.

0: Après ce témoignage, vous pouvez ainsi mieux comprendre la situation des jeunes Mahorais. Un sur trois n'est jamais allé à l'école et l'accès à l'enseignement a été beaucoup plus tardif pour les femmes, même si maintenant, sur la tranche des femmes jeunes, elles vont aussi à l'école. Mais l'accès est rendu difficile. D'abord parce qu'il n'y a pas assez d'écoles. En effet, les effectifs ont beaucoup augmenté ces dernières années. On manque d'établissements scolaires. Certaines écoles sont dans un état déplorable, m'a-t-on raconté, et les retards scolaires sont importants chez les enfants. Et puis, il y a toujours ce problème des jeunes sans famille, dont je vous ai déjà parlé. Ils sont souvent déscolarisés. Ils seraient estimés à 6 000, d'après la CIMADE, tous ces jeunes dont les parents ont été expulsés, mais qui sont nés sur le territoire français, puisqu'ils sont nés à Mayotte, donc ils ont la possibilité de rester. Mais souvent, ils sont dans un état de quasi-abandon, vaguement recueillis par des familles, mais souvent déscolarisés. Et puis, un responsable associatif m'a dit qu'il y avait eu des cas d'enfants chassés de l'école, car les Mahorais accusaient les Comoriens d'être une source de l'insécurité. Donc, de plus, les parents qui sont en situation irrégulière, ayant peur d'être chassés, ne les mettent pas à l'école. Donc, je vous rappelle, un tiers de la population à peu près est sans papier et 20% des enfants scolarisés sont sans papier. Et puis, les conditions de vie pendant l'enfance vont souvent freiner l'acquisition des compétences à l'âge adulte. Souvent, les parents sont illettrés et les enfants ne lisent pas à la maison. La langue parlée à la maison joue aussi un rôle. Il n'y a que 15% des Mahorais qui parlent français à la maison. Les autres parlent le chimaoré, qui est la langue maternelle la plus courante, ou alors d'autres langues des Comores, ou alors le chibouchi, qui est une dérivée de la langue malgache. Les conditions de logement influencent aussi beaucoup sur la possibilité et de suivre une scolarité, et de faire ses devoirs, et d'être dans des bonnes conditions. 2 personnes sur 3 habitaient dans leur enfance ou habitent toujours dans des logements de 2 pièces ou moins. Donc je vous rappelle, tous ces ce qu'on appelle les bangas, c'est-à-dire ces petites maisons qui sont comme des bidonvilles, où il y en a beaucoup, beaucoup autour de Mamoudzou, ou dans Mamoudzou, sont vraiment très insalubres. Il n'y a pas d'électricité, il n'y a pas l'eau courante. Et puis les enfants font beaucoup de tâches ménagères, justement, aller peut-être chercher l'eau tous les jours à la pompe. La situation financière de leurs parents va jouer aussi. Si c'est très précaire, ça mettra bien les enfants dans une situation d'insécurité. Donc on pourrait dire que 70% de la population n'a pas de diplôme qualifiant. Un tiers des bacheliers n'ont pas de papier, ce qui ne leur permet pas de continuer. Et le chômage des jeunes est vraiment très très important. Même ceux qui sont allés à l'école ont des difficultés. Lorsqu'ils partent sur le continent, ils n'ont pas le même niveau que les autres. Et puis lorsqu'ils ont un diplôme, s'ils sont sans papier, ils ont des difficultés pour trouver du travail, comme nous le racontait Salim. Et puis il y a aussi peu de possibilités de travail, hein. Il y a beaucoup de chômage. Il n'y a que les jeunes un peu plus diplômés qui tentent leur chance à l'étranger. Donc on pourrait dire qu'ils sont presque tous en situation assez précaire. Il y a aussi un manque de qualifications professionnelles, même si ces dernières années, certains centres professionnels sont ouverts. Voilà, on m'a souvent raconté que c'est bien compliqué pour tous ces jeunes de se former afin de pouvoir trouver un travail. Donc, comme vous pouvez le constater, j'ai trouvé qu'il y avait quand même beaucoup de désespoir dans toute cette jeunesse. Voilà, on espère quand même que dans les prochaines années, il va y avoir une amélioration des conditions, d'accès à la scolarisation et puis aussi de formation professionnelle qualifiante. Du moins, c'est ce qu'espérait aussi Salim. Voilà, et je l'espère aussi pour lui. Donc, c'était les jeunes à Mayotte. 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
1: Bonjour à tous, à la une de l'actualité, l'origine de l'incendie XXL en Gironde qui ravage le nord du bassin d'Arcachon pourrait être lié à un chantier de débroussaillage réalisé sous une ligne électrique. Enedis confirme être intervenu mais indique que les circonstances exactes restent à déterminer. Les enquêteurs privilégient pour l'instant la piste accidentelle. Face au risque d'incendie, la préfecture a interdit les travaux forestiers avec engin thermique dans le département. Édouard Philippe, victime d'une opération de désinformation présumée russe. Le candidat déclaré à la présidentielle de 2027 a été la cible par le réseau pro-russe Storm 1516, selon une source sécuritaire. De fausses informations concernant sa santé ont été diffusées sur les réseaux sociaux. Il s'agit de la première campagne de ce type visant un candidat déclaré à l'élection présidentielle française. L'ancienne ministre des Sports, Amélie Oudéa-Castéra, demande au gouvernement de rapidement préciser les modalités du retour du pass sport pour les jeunes de 6 à 13 ans. L'aide de 70 euros destinée notamment aux jeunes de 6 à 13 ans avait été annoncée comme rétablie pour la rentrée prochaine, mais ces modalités ne sont toujours pas connues. Les acteurs du monde sportif alertent sur une possible injustice pour les familles les plus modestes. Le ministère assure qu'une annonce sera faite dans les prochains jours.
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5: Cette émission est la suivante. Est la plus difficile que j'ai à vous conter. Le sacrifice y est noyé sous la mauvaise foi. Le service des autres, le plus sincère, est dévoyé par le parti pris politique. Le bien est dépassé par le bruit, qui en général ne fait pas de bien. L'égocentrisme individuel ou collectif triomphe et fait même mettre en accusation l'altruisme. Et de la sorte, le monde commence à être bouleversé. Je veux dire qu'avant de perdre la boule, il y a versement et même renversement de la boule, de la raison et du bon sens préfigurant les années 30 et 40 en leur première partie. Et cela peut-être illustre même l'habituelle et méprisante habitude de l'humain de préférer la destruction à la construction, la discorde à la concorde, et de brûler très vite et souvent totalement ce qu'il a aimé.

0: Entrevoir à côté de faits et d'hommes qui l'honorent un certain côté douteux de cette lutte sourde et continuelle qui s'est livrée et se livre encore autour d'elle et contre elle.
1: Tout d'un coup, arraché à l'aventure humaine, souvent spontanée, on s'interroge.
0: Il n'est pas besoin de vous dire que les adversaires sont toujours les mêmes et que les raisons en sont politiquement, internationales, naturellement. Mais que l'on cherche sans cesse à nous prouver une infériorité et à nous inféoder à des considérations de politique et de finances internationales plus ou moins saines, cela, nous ne voulons ni le permettre, ni l'admettre.

0: Jean Mermoz, grand idéaliste, capable de se sacrifier pour que les choses avancent, n'osait mentionner la politique politicienne nationale, écho assez proche de la posture internationale.
1: Nous devons défendre notre dignité et nos sacrifices jusqu'à l'épuisement de nos forces et, s'il le faut, de notre propre vie.
0: Ce jaillissement de conscience concernait les équipages. Mais le pot au noir, ce lieu infernal rencontré par les pilotes dans l'Atlantique Sud, se créait sur la route humaine et administrative de l'aéropostale. Il se formait destructeur, prédateur et sourd, dans les conditions politico-financières où on l'enfonçait, dans un abîme où se dissociaient plus que jamais le dévouement et l'engagement du personnel et de la plupart des responsables, et l'aveuglement et le désistement des pouvoirs publics et politiques. Cet aveuglement allait prendre une dimension dramatique quelques années plus tard, dans la montée des conditions de la guerre mondiale.
2: Jean, toi qui as un regard plus global et plus informé que le nôtre, on voudrait te demander, Étienne et moi, ce que tu en penses.
1: De quoi parles-tu précisément, Henri ?
2: On dit que notre aéropostale est menacée de mourir. Étienne croit avoir entendu que M. Bouilloux-Lafont est fragilisé par la forte interdépendance de ses différentes compagnies. Il dit encore que dans un contexte de polémique sur les choix, après la crise de 1929, la jalousie de ses rivaux financiers à lui et ceux politiques de son frère, le sénateur, peuvent l'attaquer cruellement.
0: Mermoz sourit, et il eut un hochement de tête évasif. Il aurait bien décliné la question. C'était parce que ses préoccupations étaient au projet qui allait faire grandir en crédibilité et en efficacité la ligne. Et tant il avait confiance au patron Marcel Bouilloux-Lafont, en raison de sa puissance d'action et de son enthousiasme visionnaire pour la ligne.
1: Laissons dire et préparons l'avenir de la ligne.
2: Je sais ton idéalisme et je sais aussi la bonne nouvelle, que M. Bouilloux-Lafont a signé un contrat en fin d'année sur l'exclusivité des atterrissages aux îles du Cap-Vert et aux Açores. Mais

0: les fournisseurs, dont la TECOER, le ministère de tutelle qui a promis une aide avec un élan mitigé et en attente de résultats. Et l'on dit que M. Bouilloux-Lafont comblait les pertes de son groupe avec les fonds de l'aéropostale, que sa passion pour elle et le prestige qu'elle donnait à la France dans le monde lui avaient fait perdre son regard perçant de capitaine d'affaires. Un matin, une lettre arrive par porteur spécial. Elle a voyagé par la poste aérienne et vient de Mendoza, en Argentine.
1: Salut Jean.
2: Si tu le vois, puisqu'on m'a dit qu'il était en France, Marcel Bouilloux-Lafont, que je connais peu, mais que je respecte beaucoup. Ici, sur le continent sud-américain, compte tenu de l'admiration qui nous entoure, les nouvelles qu'on nous donne sont confuses. On dit...
0: Gravé, malgré l'espérance et la confiance de Jean Mermoz.
3: Dans l'affaire qui meurtrit la célèbre aéropostale, un coup supplémentaire vient d'être porté aux responsables de la compagnie. C'est la démission le 23 février dernier de M. Pierre-Georges Latécoère, son fondateur, du conseil d'administration où il siégeait encore avec 7% des parts de l'entreprise. M. Latécoère veut être payé de ses dernières livraisons car cela le met aussi en difficulté. M. Marcel Bouilloux-Lafont et le conseil d'administration reçoivent là un coup et un signal douloureux pour le combat de la sauvegarde de l'héroïque ligne de poste aérienne réputée dans le monde.
0: La nouvelle est cruelle, symboliquement et matériellement, et l'effet dit des dominos va opérer.

Le sacrifice est noyé sous la mauvaise foi. Le service des autres, le plus sincère, est dévoyé par le parti pris politique. Le bien est dépassé par le bruit, qui en général ne fait pas de bien. L'égocentrisme individuel ou collectif triomphe et fait même mettre en accusation l'altruisme.

mais que l'on cherche sans cesse à nous prouver une infériorité et à nous inféoder à des considérations de politique et de finances internationales plus ou moins saines, cela, nous ne voulons ni le permettre, ni l'admettre. Nous devons défendre notre dignité et nos sacrifices jusqu'à l'épuisement de nos forces et, s'il le faut, de notre propre vie.

On dit que l'aéropostale est menacée, que tout notre travail, notre engagement, est saccagé par des histoires de gros sous et de mauvaise foi. Écris-moi pour me dire ce que tu sais et ce que tu en penses. Votre ami pilote, Antoine de Saint-Exupéry.

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1: Bonjour à toutes et à tous, bienvenue à la chronique emploi-recrutement de RGV. Je suis Jacques-Alexandre Reynard, votre expert en recrutement local du Mercato de l'Emploi. Aujourd'hui, j'ai un conseil à vous donner sur une question qui revient régulièrement, à savoir, photo ou pas photo dans un CV ? Reprenons la base. Un CV est un document qui est censé vous représenter et vous mettre en valeur. Son objectif est unique, à savoir décrocher un entretien. Il faut donc donner envie que l'on vous reçoive. Et justement, pour la photo, il faut faire attention. Je vois régulièrement des photos inadaptées sur un CV qui vont me réfréner sur l'envie de contacter un candidat, voire même qui peuvent le desservir et nuire à son image et sa crédibilité. Mon premier conseil, il est simple. Oui, c'est toujours mieux d'avoir une photo car ça humanise votre candidature, mais ne mettez pas une mauvaise photo qui va vous décrédibiliser. Un petit florilège de conseils ou de choses à ne pas faire, car déjà vu. Soyez souriant, mais pas trop, pas d'accessoires trop visibles, des énormes boucles d'oreilles, des casquettes, un casque stéréo. Évitez les selfies, très souvent mal pris, avec des reflets du téléphone dans les lunettes, en contre-plongée. Évitez aussi les poses sophistiquées, avec le regard en coin à la James Bond. Coiffez-vous, car les épis rebelles, c'est moyen, sauf peut-être pour les postes artistiques. Et mesdames, s'il vous plaît, sur une photo de CV, évitez les poses sexy, avec une vue plongeante sur un décolleté. Vous envoyez votre CV à un employeur, à un rendez-vous Tinder. Si je me permets de le dire, c'est que bien évidemment, j'ai déjà vu ce type de photo et sincèrement, cela dessert une candidature. Votre photo doit être en phase avec le poste et avec vous. Rappelez-vous, l'objectif, c'est d'avoir un entretien et ça serait dommage d'avoir un super CV, mais avec une photo inappropriée. Un conseil simple, faites des photos d'identité, mais en souriant un peu. C'est le plus simple et le plus efficace. Sinon, vous pouvez toujours faire appel à un professionnel de la photo. Ils font des miracles. Personnellement, je ne suis pas photogénique, mais grâce à un photographe professionnel du Val d'Oise, j'ai de très bonnes photos que je peux utiliser. Pensez-y. J'espère que ce conseil vous aura été utile. À la semaine prochaine.
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1: Le ligne électrique et ne disent confirme être intervenu, mais indique que les circonstances exactes restent à déterminer. Les enquêteurs privilégient pour l'instant la piste accidentelle. Face au risque d'incendie, la préfecture a interdit les travaux forestiers avec engin thermique dans le département. La loi d'urgence agricole est contestée devant le Conseil constitutionnel par les écologistes et la France insoumise. Elle a pourtant été adoptée seulement mardi par le Parlement. Julie Pierret.
2: Oui, aussi.

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1: 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Bienvenue dans Retour de Flamme.

Sorti en 1977, Saturday Night Fever a laissé une empreinte énorme. Musique culte, gestuelle iconique et John Travolta devenu star mondiale en une démarche. Sur le papier, tout est là pour cocher la case classique, mais si on gratte un peu, ça devient plus intéressant.

0: Tony Manero a 19 ans, il vit à Brooklyn, dans une famille étouffante, sans perspective, sans échappatoire réel. La semaine, il traîne, il bosse sans conviction, il tourne en rond. Et le samedi soir, il devient quelqu'un d'autre. Sur la piste de danse, il existe, il brille, il domine, il est regardé. C'est son seul espace de respiration.
1: Allez, ça suffit.
2: Tony est formidable. Regarde, Franck, regarde. Allez,

Parce que oui, on a retenu les paillettes, mais le film, lui, est beaucoup plus sombre. Solitude, frustration sociale, vide existentiel. Tony n'est pas un héros. C'est un type paumé qui compense. Et la danse devient un masque.

0: Parce que La Fièvre du samedi soir, c'est aussi un film profondément marqué par son époque, et pas forcément dans le bon sens. Le regard sur les femmes, disons compliqué, objectification permanente, rapports de domination assez frontaux, une vision des relations qui aujourd'hui passe nettement moins bien. Certaines scènes mettent franchement mal à l'aise, et pas de manière volontairement critique, juste parce que c'était normalisé.
1: Ça veut dire, ouais.
2: Je veux bien danser avec toi, mais que tu n'es pas la fille rêvée. Enfin, celle dont je rêve, en tout cas.
1: Tu veux une fille de rêve ? Elle va te coucher, et j'espère que ton rêve sera un cauchemar.
0: Le film parle d'une jeunesse enfermée, sans horizon, sans outils, sans langage émotionnel. Alors ça frime, ça parade, ça compense comme ça peut. Et dans ce contexte, le machisme n'est pas juste un détail. C'est un symptôme, une manière maladroite, brutale, souvent pathétique, d'exister dans un monde qui n'offre rien d'autre.
3: Tony, formidable, t'es le roi ici, t'es vraiment super, t'es le plus grand.
4: T'en ferais autant si tu t'entraînais.
3: Oui, je serais bon danseur, tu crois, Tony?
4: Pourquoi pas, hein? Non.
3: Non?
4: Non.
1: Alors, tu me demandes pas de m'asseoir?
4: Non, tu le ferais.
1: Seulement, tu me demanderais bien de me coucher?
4: Non, tu refuserais de le faire. Allez, John Billy, pousse-toi, je vous présente mon ami.
0: Voir ou revoir Saturday Night Fever aujourd'hui, c'est un peu déroutant parce que l'image qu'on en avait est fausse. Ce n'est pas un film joyeux, ce n'est pas une célébration légère du disco, c'est un film dur. Et oui, ça rappelle une chose assez simple. Non, ce n'était pas forcément mieux avant. C'était différent et parfois franchement plus brutal.

0: Voilà toute la magie du cinéma. Prendre un film qu'on croyait connaître et découvrir autre chose. Derrière les lumières, les costumes, les tubes, il y a une époque avec ses angles morts, ses illusions, ses contradictions. La fièvre du samedi soir, ce n'est pas juste un film qui fait danser, c'est un film qui révèle et parfois ce qu'il montre ne donne pas très envie de revenir en arrière. C'était Retour de flamme.
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1: 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Il est 7h.
2: Bonjour à tous, à la une de l'actualité, l'origine de l'incendie XXL en Gironde qui ravage le nord du bassin d'Arcachon pourrait être lié à un chantier de débroussaillage réalisé sous une ligne électrique. Enedis confirme être intervenu mais indique que les circonstances exactes restent à déterminer. Les enquêteurs privilégient pour l'instant la piste accidentelle. Face au risque d'incendie, la préfecture a interdit les travaux forestiers avec engin thermique dans le département. Édouard Philippe, victime d'une opération de désinformation présumée russe. Le candidat déclaré à la présidentielle de 2027 a été la cible par le réseau pro-russe Storm 1516, selon une source sécuritaire. De fausses informations concernant sa santé ont été diffusées sur les réseaux sociaux. Il s'agit de la première campagne de ce type visant un candidat déclaré à l'élection présidentielle française. L'ancienne ministre des Sports, Amélie Oudéa-Castéra, demande au gouvernement de rapidement préciser les modalités du retour du pass sport pour les jeunes de 6 à 13 ans. L'aide de 70 euros destinée notamment aux jeunes de 6 à 13 ans avait été annoncée comme rétablie pour la rentrée prochaine, mais ces modalités ne sont toujours pas connues. Les acteurs du monde sportif alertent sur une possible injustice pour les familles les plus modestes. Le ministère assure qu'une annonce sera faite dans les prochains jours.
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1: Avec Destination Santé, Emmanuel Ducreuset.
2: Bonjour à tous. Humidité forte ou basse température, la météo influence notre bien-être quotidien. La preuve avec cette étude américaine qui vient d'identifier deux phénomènes météorologiques qui augmentent le risque de migraine. Beaucoup de migraineux se disent météo-sensibles. Mais quelle valeur scientifique accorder à ce sentiment ? Pour le savoir, des chercheurs de l'université de Cincinnati ont analysé des combinaisons de conditions météo et étudié leur impact sur le risque de développer des migraines. Résultat, deux types de situations ressortent clairement comme étant associées à une hausse des crises. L'arrivée d'un front froid, souvent accompagné de pluie, et d'une chute de la pression atmosphérique. Ce phénomène peut survenir toute l'année et correspond typiquement à un changement de temps rapide. Seconde situation, l'anticyclone des Bermudes, un système de haute pression qui domine en été dans l'est des États-Unis, caractérisé par une chaleur humide et stable. Alors pourquoi la météo joue-t-elle un rôle ? La migraine est une maladie complexe, mais certains mécanismes sont bien connus. Selon la Mayo Clinic aux États-Unis, chez certaines personnes, les changements météorologiques peuvent provoquer des déséquilibres chimiques au niveau du cerveau, notamment de la sérotonine, ce qui peut déclencher une migraine. Donc si vous pensez que vos migraines sont déclenchées par la météo, certaines mesures peuvent atténuer ces effets. Tenez un journal des maux de tête en notant chaque migraine, la date et l'heure d'apparition, la durée et les facteurs déclenchants possibles pour vous aider à identifier d'éventuels déclencheurs météo spécifiques. Et surveillez la météo et évitez autant que possible les facteurs déclenchants. Par exemple, restez au frais si la chaleur est responsable de vos crises.
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6: Il y a un collectionneur un jour qui me disait, oui vous comprenez, qui après s'est séparé d'une collection art décoratif très importante, m'a dit, voilà maintenant je m'intéresse à autre chose, et je lui ai posé cette question, je lui ai dit, mais vous n'êtes pas, c'est un peu décevant, vous n'avez pas un mal-être à ne plus vivre avec ces objets qui vous ont entouré pendant tant d'années, et sa réponse a été la suivante, il m'a dit, vous savez, au fond, je suis devenu quasiment un spécialiste de la période, j'ai acheté beaucoup de mobilier, beaucoup d'objets art déco, je les connais, j'ai vécu avec ces objets, je m'en suis séparé, mais ils m'appartiennent toujours, puisque je les ai eus en ma possession, j'ai vécu avec, je les ai utilisés au quotidien, donc ils m'appartiennent à jamais. Maintenant j'ai une passion autre, je suis passé à autre chose, et je m'y intéresse de la même manière, en me documentant très précisément, en achetant énormément de livres pour être au fond un érudit du domaine et voilà donc il y a des exemples fameux de donations qui ont été faites au musée, notamment une donation qui a été faite il y a quelques années au musée national où le collectionneur a décidé, a souhaité, c'était une exigence de, que son nom ne soit pas cité. Donc c'est pas du tout, si vous voulez, l'ego du collectionneur. Là, c'est au fond l'idée même de la collection, c'est-à-dire que le devenir et le futur de la collection s'inscrit dans le présent, de se dire je constitue cette collection, je sais pourquoi je la constitue, mais au fond que va-t-elle devenir ? Parce que en l'occurrence là, il me disait que ses enfants avaient un intérêt aux objets, mais que c'était aussi sans doute c'est pas un cadeau à leur faire que de laisser une telle collection, parce que il faut qu'elle vive, il faut que d'autres personnes peut-être puissent en profiter. C'est-à-dire, l'idée est-ce d'en faire des dépôts dans des musées, de faire une donation à un musée, mais l'idée de la donation implique donc l'idée de se mettre en avant. Donc le collectionneur n'a pas forcément envie de le faire. Donc au fond, c'est plus complexe qu'on ne l'imagine.
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0: Bonjour à toutes et à tous, c'est le 19e épisode du Beau Rôle, déjà le podcast où les textes prennent vie. Aujourd'hui, nous larguons les amarres, direction des contrées lointaines, peuplées de géants, de lilliputiens et de vérités bien humaines. Voici Les Voyages de Gulliver de Jonathan Swift. Deux points, ouvrez les histoires. Publié en 1726, Les Voyages de Gulliver n'est pas qu'un récit d'aventure. Sous le prétexte du voyage et de la découverte, Jonathan Swift construit une satire de son époque, politique, science, orgueil humain, guerre absurde, rien n'échappe à son ironie. À travers les yeux de Gulliver, chirurgien embarqué malgré lui dans des mondes étranges, c'est notre propre société qui se trouve observée, grossie, déformée et parfois ridiculisée. Dans l'extrait que vous allez entendre, préparez-vous à changer d'échelle et peut-être de perspective. Je ne sais quel fut le sort de mes camarades de la chaloupe, ni ceux qui se sauvèrent sur le roc ou qui restèrent dans le vaisseau. Mais je crois qu'ils périrent tous. Pour moi, je nageais à l'aventure et fus poussé vers la terre par le vent et la marée. Je laissais souvent tomber mes jambes, mais sans toucher le fond. Enfin, étant près de m'abandonner, je trouvais pied dans l'eau, et alors la tempête était bien diminuée. Comme la pente était presque insensible, je marchais une demi-lieue dans la mer avant que j'eusse pris terre. Je fis environ un quart de lieue sans découvrir aucune maison ni aucun vestige d'habitants, quoique ce pays fût très peuplé. La fatigue, la chaleur et une demi-pinte d'eau-de-vie que j'avais bu en abandonnant le vaisseau, tout cela m'excita à dormir. Je me couchai sur l'herbe, qui était très fine, où je fus bientôt enseveli dans un profond sommeil qui dura 9 heures. Au bout de ce temps-là, m'étant éveillé, j'essayai de me lever, mais ce fut en vain. Je m'étais couché sur le dos, je trouvais mes bras et mes jambes attachés à la terre de l'un et de l'autre côté, et mes cheveux attachés de la même manière. Je trouvais même plusieurs ligatures très minces qui entouraient mon corps, depuis mes aisselles jusqu'à mes cuisses. Je ne pouvais que regarder en haut, le soleil commençait à être fort chaud et sa grande clarté blessait mes yeux. J'entendis un bruit confus autour de moi, mais dans la posture où j'étais, je ne pouvais rien voir que le soleil. Bientôt, je sentis remuer quelque chose sur ma jambe gauche. Et cette chose, avançant doucement sur ma poitrine, montait presque jusqu'à mon menton. Quel fut mon étonnement lorsque j'aperçus une petite figure de créature humaine, haute tout au plus de 6 pouces, un arc et une flèche à la main, avec un carquois sur le dos. J'en vis en même temps au moins 40 autres de la même espèce. Je me mis soudain à jeter des cris si horribles que tous ces petits animaux se retirèrent transis de peur. Il y en eut même quelques-uns, comme je l'ai appris ensuite, qui furent dangereusement blessés par les chutes précipitées qu'ils firent en sautant de dessus mon corps à terre. Néanmoins, ils revinrent bientôt, et l'un d'eux, qui eut la hardiesse de s'avancer si près qu'il fut en état de voir entièrement mon visage, levant les mains et les yeux par une espèce d'admiration, s'écria d'une voix aigre mais distincte
1: « Dikima des ghouls !»
0: Les autres répétèrent plusieurs fois les mêmes mots, mais alors je n'en compris pas le sens. J'étais pendant ce temps-là étonné, inquiet, troublé, et tel que serait le lecteur en pareille situation. Enfin, faisant des efforts pour me mettre en liberté, j'eus le bonheur de rompre les cordons au fil et d'arracher les chevilles qui attachaient mon bras droit à la terre. Car en le haussant un peu, j'avais découvert ce qui me tenait attaché et captif. En même temps, par une secousse violente qui me causa une douleur extrême, je lâchai un peu les cordons qui attachaient mes cheveux du côté droit, cordons plus fins que mes cheveux mêmes. En sorte que je me trouvais en état de procurer à ma tête un petit mouvement libre. Alors ces insectes humains se mirent en fuite et poussèrent des cris très aigus. Ce bruit cessant, j'entendis un d'eux s'écrier
1: « Kolduponak !»
0: Et aussi, je me sentis percé à la main de plus de 100 flèches qui me piquaient comme autant d'aiguilles. Ils firent ensuite une autre décharge en l'air, comme nous tirons des bombes en Europe, dont plusieurs, je

0: croix tombaient paraboliquement sur mon corps, quoique je ne les aperçusse pas, et d'autres sur mon visage, que je tâchais de découvrir avec ma main droite. Quand cette grêle de flèches fut passée, je m'efforçais encore de me détacher, mais on fit alors une autre décharge, plus grande que la première, et quelques-uns tâchaient de me percer de leurs lances. Mais par bonheur, je portais une veste impénétrable de peau de buffle. Je crus donc que le meilleur parti était de me tenir en repos et de rester comme j'étais jusqu'à la nuit. Qu'alors, dégageant mon bras gauche, je pourrais me mettre tout à fait en liberté et à l'égard des habitants, c'était avec raison que je me croyais d'une force égale aux plus puissantes armées qu'ils pourraient mettre sur pied pour m'attaquer, s'ils étaient tous de la même taille que ceux que j'avais vus jusque-là. Mais la fortune me réservait un autre sort. Quand ces gens eurent remarqué que j'étais tranquille, ils cessèrent de me décocher des flèches. Mais, par le bruit que j'entendis, je connus que leur nombre s'augmentait considérablement. Et, environ à 2 toises loin de moi, vis-à-vis de mon oreille gauche, j'entendis un bruit pendant plus d'une heure comme des gens qui travaillaient. Enfin, tournant un peu ma tête de ce côté-là, autant que les chevilles et les cordons me le permettaient, je vis un échafaud élevé de terre d'un pied et demi, où 4 de ces petits hommes pouvaient se placer, et une échelle pour y monter, d'où un d'entre eux, qui me semblait être une personne de condition, me fit une harangue assez longue, dont je ne compris pas un mot. Avant que de commencer, il s'écria 3 fois
1: « L'endroit des Wilson !»
0: Ces mots furent répétés ensuite et expliqués par des signes pour me les faire entendre. Aussitôt, 50 hommes s'avancèrent et coupèrent les cordons qui attachaient le côté gauche de ma tête, ce qui me donna la liberté de la tourner à droite et d'observer la mine et l'action de celui qui devait parler. Il me parut être de moyen âge et d'une taille plus grande que les 3 autres qui l'accompagnaient, dont l'un, qui avait l'air d'un page, tenait la queue de sa robe, et les 2 autres étaient debout de chaque côté pour le soutenir. Il me sembla bon orateur, et je conjecturais que selon les règles de l'art, il mêlait dans son discours des périodes pleines de menaces et de promesses. Je fis la réponse en peu de mots, c'est-à-dire par un petit nombre de signes, mais d'une manière pleine de soumission, levant ma main gauche et les 2 yeux au soleil, comme pour le prendre à témoin que je mourais de faim, n'ayant rien mangé depuis longtemps. Mon appétit était en effet si pressant que je ne pus m'empêcher de faire voir mon impatience, peut-être contre les règles de l'honnêteté, en portant mon doigt très souvent à ma bouche pour faire connaître que j'avais besoin de nourriture. L'ourgo, c'est ainsi que parmi eux on appelle un grand seigneur, comme je l'ai ensuite appris, m'entendit fort bien. Il descendit de l'échafaud et ordonna que plusieurs échelles fussent appliquées à mes côtés, sur lesquelles montèrent bientôt plus de 100 hommes qui se mirent en marche vers ma bouche chargés de paniers pleins de viande. J'observai qu'il y avait de la chair de différents animaux, mais je ne l'ai pu distinguer par le goûter. Il y avait des épaules et des éclenches en forme de celles de moutons et fort bien accommodées, mais plus petites que les ailes d'une alouette. J'en avalai 2 ou 3 d'une bouchée avec 6 pains. Ils me fournirent tout cela, témoignant de grandes marques d'étonnement et d'admiration à cause de ma taille et de mon prodigieux appétit. Ayant fait un autre signe pour leur faire savoir qu'il me manquait à boire, ils conjecturèrent, par la façon dont je mangeais, qu'une petite quantité de boisson ne me suffirait pas. Et, étant un peuple d'esprit, ils levèrent avec beaucoup d'adresse un des plus grands tonneaux de vin qu'ils eussent, le roulèrent vers ma main et le défoncèrent. Je le bus d'un seul coup avec un grand plaisir. On m'en apporta un autre muit, que je bus de même, et je fis plusieurs signes pour avertir de me voiturer encore quelques autres muits. Après m'avoir vu faire toutes ces merveilles, ils poussèrent des cris de joie et se mirent à danser, répétant plusieurs fois comme s'ils avaient fait d'abord
1: « Dikima des ghouls !»
0: Bientôt après, j'entendis une acclamation universelle, avec de fréquentes répétitions de ces mots « Peplum Selan » et j'aperçus un grand nombre de peuples sur mon côté gauche, relâchant les cordons à un tel point que je me trouvais en état de me tourner, et d'avoir le soulagement d'uriner, fonction dont je m'acquittais au grand étonnement du peuple, lequel, devinant ce que j'allais faire, s'ouvrit impétueusement à droite et à gauche pour éviter le déluge. Quelque temps auparavant, on m'avait frotté charitablement le visage et les mains d'une espèce d'onguent, d'une odeur agréable, qui, dans très peu de temps, me guérit de la piqûre des flèches. Ces circonstances, jointes au rafraîchissement que j'avais reçu, me disposèrent à dormir. Et mon sommeil fut environ de 8 heures, sans me réveiller, les médecins, par ordre de l'empereur, ayant frelaté le vin et ayant mêlé des drogues soporifiques. Tandis que je dormais, l'empereur de Lilliput, c'était le nom de ce pays, ordonna de me faire conduire vers lui. Cette résolution semblera peut-être hardie et dangereuse, et je suis sûr qu'en pareil cas, elle ne serait du goût d'aucun souverain de l'Europe. Cependant, à mon avis, c'était un dessein également prudent et dangereux, car en cas que ces peuples eussent tenté de me tuer avec leurs lances et leurs flèches pendant que je dormais, je me serais certainement éveillé au premier sentiment de douleur, ce qui aurait excité ma fureur et augmenté mes forces à un tel degré que je me serais trouvé en état de rompre le reste des cordons. Et après cela, comme ils n'étaient pas capables de me résister, je les aurais tous écrasés et foudroyés. On fit donc travailler à la hâte 5000 charpentiers et ingénieurs pour me construire une voiture. C'était un chariot élevé de 3 pouces, ayant 7 pieds de longueur et 4 de largeur, avec 22 roues. Quand il fut achevé, on le conduisit au lieu où j'étais. Mais la principale difficulté fut de m'élever et de me mettre sur cette voiture. Dans cette vue, 80 perches, chacune de 2 pieds de hauteur, furent employées. Et des cordes très fortes, de la grosseur d'une ficelle, furent attachées, par le moyen de plusieurs crochets, aux bandages que les ouvriers avaient ceints autour de mon cou, de mes mains, de mes jambes et de tout mon corps. 900 hommes, des plus robustes, furent employés à élever ces cordes par le moyen d'un grand nombre de poulies attachées aux perches. Et de cette façon, dans moins de 3 heures de temps, je fus élevé, placé et attaché dans la machine. Je sais tout cela par le rapport qu'on m'en a fait depuis, car pendant cette manœuvre, je dormais très profondément. 1500 chevaux, les plus grands de l'écurie de l'empereur, chacun d'environ 4 pouces et demi de haut, furent attelés au chariot et me traînèrent vers la capitale, éloignée d'un quart de lieue. C'est tout pour aujourd'hui. Si vous souhaitez poursuivre le voyage avec Gulliver, rendez-vous en librairie, en bibliothèque ou sur internet. Merci d'avoir écouté ce 19e épisode du Beau Rôle. 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N'oubliez pas de liker et de partager autour de vous pour continuer à faire vivre ces textes. Cet épisode a été enregistré au studio de Radio RGB 99.2. On se retrouve très vite pour une nouvelle histoire. Salut !
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2: Bonjour à tous, à la une de l'actualité sportive en cyclisme. Une nouvelle victoire pour Richard Carapaz sur le Tour de France. L'Équatorien a remporté hier la 18e étape au sommet d'Orcières-Merlette dans les Hautes-Alpes. C'est son deuxième succès sur la grande boucle. C'est toujours Tadej Pogacar qui maillot jaune ce matin. Ça court la 19e étape aujourd'hui, 178 km entre Gap et l'Alpe d'Huez. C'est une étape de montagne. Paul Sexas, lui, est toujours quatrième à seulement 20 secondes de la troisième place. Le Français qui lance d'ailleurs un appel aux spectateurs. Il redoute une chute sur le parcours à cause des gens sur le bord des routes. Il appelle d'ailleurs à la prudence aujourd'hui. C'est une déception pour les Français aux mondiaux de canoë-kayak à Oklahoma City. Aucun tricolore n'a décroché de médaille hier en kayak slalom. Le champion du monde en titre, Titouan Castri, qui a été éliminé dès les demi-finales. Et ça, après deux pénalités de 50 secondes. Chez les femmes, la première française termine 9e. L'or revient à l'Australienne Jessica Fox. En balle, le vice-capitaine de Cesson Rennes, mis à pied par son club, Théophile Cossé, 33 ans, est mis en examen pour viol aggravé, tentative de viol et violence habituelle sur sa compagne. Le handballeur avait déjà été placé en détention provisoire début juillet avant d'être libéré sous contrôle judiciaire. Il conteste les faits. Son club de première division a décidé de le mettre à pied à titre conservatoire. Voilà pour l'essentiel de l'actualité sportive. Excellente journée à tous.
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5: Aujourd'hui, nous sommes le 24 juin, direction l'Argentine et surtout la carrière d'un très grand pilote de Formule 1 de renom.
6: En Argentine, les aficionados sportifs ont plusieurs dieux. Diego Maradona et Lionel Messi, pour les mordus du ballon rond. Et puis avant eux, sont nés des vénérateurs du divin Fangio. Juan Manuel Fangio, le célèbre pilote de Formule 1 argentin, est né le 24 juin 1911 à Balcarce, à 300 km au sud de Buenos Aires. Né quasiment dans la mécanique, il s'intéresse aux rouages et autres composants moteurs dès sa plus tendre enfance. L'automobile le passionne, bien évidemment, à tel point qu'il monte son propre garage avec son père et toute la fratrie Fangio. C'est à 28 ans qu'il va disputer sa première course officielle et 2 ans plus tard qu'il remportera sa toute première course, plus un rallye raid entre Buenos Aires et Lima, aller-retour qu'une course de Formule 1. La Formule 1, justement, il va la découvrir en même temps que celle-ci voit le jour en 1950. Pour cette première saison, Juan Manuel Fangio termine vice-champion du monde, s'imposant tout de même 3 fois sur cette course disputée. En 1951, il prend sa revanche et devient une première fois lauréat mondial à bord d'une Alfa Romeo. Le premier de ses 5 titres, car oui, il remportera les championnats 1954, 55, 56 et 57 ces fois-ci, soit au volant d'une Ferrari, d'une Mercedes ou encore d'une Maserati, au fruit d'une hégémonie, elle, déconcertante. En 1958, il prend une retraite bien méritée, une retraite qui lui permettra de passer son permis de conduire. Oui, Fangio est devenu quintuple champion du monde sans licence de conduite. À la suite de sa disparition en 1955, le gouvernement argentin décrétera 3 jours de deuil national, la preuve que Fangio fut incontestablement un des plus grands symboles de la nation albicéleste.
5: Demain, nous reviendrons sur la carrière et la vie d'un très grand sprinteur en athlétisme. Il s'agit de Valéry Borzov. Mais ce sera demain pour d'autres histoires d'un jour avec Mémoire Sport.
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0: 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Il est 8h.
1: Bonjour à tous, à la une de l'actualité, l'origine de l'incendie XXL en Gironde qui ravage le nord du bassin d'Arcachon pourrait être lié à un chantier de débroussaillage réalisé sous une ligne électrique. Enedis confirme être intervenu mais indique que les circonstances exactes restent à déterminer. Les enquêteurs privilégient pour l'instant la piste accidentelle. Face au risque d'incendie, la préfecture a interdit les travaux forestiers avec engin thermique dans le département. Édouard Philippe, victime d'une opération de désinformation présumée russe. Le candidat déclaré à la présidentielle de 2027 a été la cible par le réseau pro-russe Storm 1516, selon une source sécuritaire. De fausses informations concernant sa santé ont été diffusées sur les réseaux sociaux. Il s'agit de la première campagne de ce type visant un candidat déclaré à l'élection présidentielle française. L'ancienne ministre des Sports, Amélie Oudéa-Castéra, demande au gouvernement de rapidement préciser les modalités du retour du pass sport pour les jeunes de 6 à 13 ans. L'aide de 70 euros destinée notamment aux jeunes de 6 à 13 ans avait été annoncée comme rétablie pour la rentrée prochaine, mais ces modalités ne sont toujours pas connues. Les acteurs du monde sportif alertent sur une possible injustice pour les familles les plus modestes. Le ministère assure qu'une annonce sera faite dans les prochains jours.
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0: Et toi, tu le savais? Une chronique environnementale de l'association EPM is Earth présentée par Nassim,
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0: Salut Sueb, tu te souviens quand on parlait des animaux en voie d'extinction?
1: Oui, on avait évoqué les petits gestes du quotidien qui ont un grand impact sur la planète.
0: Et bah récemment, j'ai vu que le Haut Conseil du Climat avait mentionné que les décharges étaient responsables de 21% des émissions de méthane françaises. Donc au final, le tri c'est plus important que ce que l'on pense.
1: Oui, mais bon, le méthane, c'est rien de grave de ce que j'entends. Ce qui inquiète le plus, c'est surtout le CO2.
0: Ça, c'est uniquement parce qu'il y a plus de CO2. Mais dis-toi que le méthane réchauffe 30 fois plus que le CO2.
1: Ah oui, quand même. Mais du coup, le tri, ça aiderait tant que ça, tu penses?
0: Quand tu tries les déchets, ils vont directement dans des lieux dédiés. Donc, ils seront forcément mieux traités.
1: En soi, t'as pas tort. Mais après, ça reste embêtant d'y penser tout le temps.
0: Mais justement, c'est pour ça que c'est plus simple de réutiliser ou juste réduire tes dépenses.
1: Mais quand tu dis réutiliser, c'est un peu avec les tupperwares qu'on utilise, puis qu'on lave.
0: Oui, c'est un exemple parfait, mais il y en a plein d'autres. Tu peux aussi faire attention à ce que t'achètes. Acheter les objets ou les emballages ont le moins de plastique possible.
1: Un peu comme avec les sacs plastiques, qui sont remplacés par des sacs réutilisables.
0: Exact. Donc c'est des choses basiques et pas très dures, mais il faut juste y penser.
1: Oui, mais en toute honnêteté, je ne pense pas que ça stoppera le réchauffement climatique.
0: Je suis d'accord, mais ça ralentit énormément. Et dans ce contexte, chaque année compte.
1: Et du coup, comment on peut le stopper ?
0: Il y a plein de choses à faire. Il y a plein d'associations qui permettent de compenser les émissions de CO2 en reboisement.
1: Oui, mais ce n'est pas 2-3 associations qui vont tout changer.
0: Non, je suis d'accord avec toi. Mais c'est en s'y mettant tous ensemble et en commençant par entreprendre des actions communautaires dans ta ville. La dernière fois, il y a eu une clean walk organisée à Cergy-Saint-Christophe.
1: Oui, mais y a-t-il eu des résultats ?
0: Figure-toi que c'est plus de 3 tonnes de déchets qui ont été ramassés par EPM is Earth depuis 2021.
1: En seulement 2 ans ? Franchement, c'est pas mal. Faut continuer comme ça.
0: Il faudrait faire plus que ça. Il faudrait changer des choses de notre quotidien pour moins polluer.
1: Oui, mais notre quotidien, on peut pas le changer du jour au lendemain.
0: Oui, mais certaines actions du quotidien polluent beaucoup plus que d'autres. Il faudrait au moins changer certaines d'entre elles. Mais on en parlera la prochaine fois si ça t'intéresse.
1: Oui, pas de soucis.
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1: Bonjour à toutes et à tous, bienvenue à la chronique emploi-recrutement de RGB. Je suis Jacques-Alexandre Reynard, votre expert en recrutement local du Mercato de l'Emploi. Aujourd'hui, je voudrais donner un conseil aux entreprises qui recrutent. Ce sujet est une question classique dans le monde du recrutement, à savoir, faut-il ou non mettre le salaire proposé pour le poste dans une offre d'emploi? Je vous brosse le tableau avec une image pour vous illustrer mes propos. Imaginez que vous voulez acheter une nouvelle voiture hybride, vous vous renseignez sur les différentes offres et caractéristiques des marques de véhicules. Vous avez repéré 3 véhicules de 3 marques différentes dont les caractéristiques vous plaisent bien. Vous prenez contact avec 3 vendeurs. Le premier vous propose un véhicule avec un prix affiché très clair et qui est dans votre budget. Le second vendeur vous propose un prix avec un prix qui est très au-dessus de votre budget et qui vous est donc inaccessible. Le dernier vendeur vous propose une voiture, mais l'offre tarifaire n'est pas claire. Vous ne comprenez pas bien le prix et ce qu'il comporte, et de fait, cela ne vous inspire pas confiance. À votre avis, quel véhicule vous allez acheter? Premier, bien sûr. Eh bien, cette image, vous pouvez la transposer à une offre d'emploi. Plus celle-ci est claire, y compris avec les éléments de salaire, plus vous aurez la chance d'attirer de bons candidats en phase avec le poste. Mon conseil est de mettre une fourchette de salaire suivant l'ancienneté. Soit les prétentions salariales du candidat se trouvent dans la fourchette, et dans quel cas, c'est tout bon, soit les prétentions salariales du candidat sont bien au-dessus, et auquel cas, il ne répondra pas à l'annonce, et cela vous évitera de perdre du temps avec un candidat qui, de toute façon, n'intégrera pas votre équipe. Voilà, j'espère que mon conseil vous aura été utile. Je vous dis à la semaine prochaine.
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1: Bonjour à tous. À la une de l'actualité, l'origine de l'incendie XXL en Gironde qui ravage le nord du bassin d'Arcachon pourrait être lié à un chantier de débroussaillage réalisé sous une ligne électrique. Enedis confirme être intervenu mais indique que les circonstances exactes restent à déterminer. Les enquêteurs privilégient pour l'instant la piste accidentelle. Face au risque d'incendie, la préfecture a interdit les travaux forestiers avec engin thermique dans le département. La loi d'urgence agricole est contestée devant le Conseil constitutionnel par les écologistes et la France insoumise. Elle a pourtant été adoptée seulement mardi par le Parlement. Julie Pierret.
2: Oui, aussitôt adoptée, aussitôt contestée. Dans le recours, les députés ciblent notamment la réautorisation à titre dérogatoire de deux pesticides, l'acétamipride et le flupyradifurone. Selon eux, ces dispositions ont été ajoutées au texte selon une procédure contraire à la Constitution. Autre mesure dans le viseur, le doublement des volumes de stockage d'eau destinés à l'agriculture d'ici 2035. Les élus écologistes et insoumis estiment que cette disposition n'a pas sa place dans une loi ordinaire. Ils dénoncent plus largement plusieurs atteintes à la charte de l'environnement.
1: Merci Julie. Édouard Philippe, victime d'une opération de désinformation présumée russe. Le candidat déclaré à la présidentielle de 2027 a été la cible par le réseau pro-russe Storm 1516, selon une source sécuritaire. De fausses informations concernant sa santé ont été diffusées sur les réseaux sociaux. Il s'agit de la première campagne de ce type visant un candidat déclaré à l'élection présidentielle française. La mairie de Grenoble a confirmé le dépôt d'une plainte contre X pour violence volontaire après l'interruption du concert de la DJ Barbara Butch par des manifestants pro-palestiniens. La plainte mentionne également un élu municipal de la France insoumise, Alain Brunon, qui reconnaît avoir organisé la mobilisation mais nie toute violence. Le parquet doit désormais être saisi. L'ancienne ministre des Sports, Amélie Oudéa-Castéra, demande au gouvernement de rapidement préciser les modalités du retour du pass sport pour les jeunes de 6 à 13 ans. L'aide de 70 euros destinée notamment aux jeunes de 6 à 13 ans avait été annoncée comme rétablie pour la rentrée prochaine, mais ces modalités ne sont toujours pas connues. Les acteurs du monde sportif alertent sur une possible injustice pour les familles les plus modestes. Le ministère assure qu'une annonce sera faite dans les prochains jours. Et enfin, un mot au sport automobile, la Malaisie pourrait faire son retour en Formule 1. Le circuit de Sepang est étudié pour remplacer le Grand Prix de Bahreïn, perturbé par la situation au Moyen-Orient. Le gouvernement malaisien analyse actuellement la faisabilité d'organiser une course en octobre entre les Grands Prix d'Azerbaïdjan et de Singapour. Voilà pour l'essentiel, bonne fin de journée à tous.
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0: 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Il est 9h.
1: Bonjour à tous, à la une de l'actualité, l'origine de l'incendie XXL en Gironde qui ravage le nord du bassin d'Arcachon pourrait être lié à un chantier de débroussaillage réalisé sous une ligne électrique. Enedis confirme être intervenu mais indique que les circonstances exactes restent à déterminer. Les enquêteurs privilégient pour l'instant la piste accidentelle. Face au risque d'incendie, la préfecture a interdit les travaux forestiers avec engin thermique dans le département. Édouard Philippe, victime d'une opération de désinformation présumée russe. Le candidat déclaré à la présidentielle de 2027 a été la cible par le réseau pro-russe Storm 1516, selon une source sécuritaire. De fausses informations concernant sa santé ont été diffusées sur les réseaux sociaux. Il s'agit de la première campagne de ce type visant un candidat déclaré à l'élection présidentielle française. L'ancienne ministre des Sports, Amélie Oudéa-Castéra, demande au gouvernement de rapidement préciser les modalités du retour du pass sport pour les jeunes de 6 à 13 ans. L'aide de 70 euros destinée notamment aux jeunes de 6 à 13 ans avait été annoncée comme rétablie pour la rentrée prochaine, mais ces modalités ne sont toujours pas connues. Les acteurs du monde sportif alertent sur une possible injustice pour les familles les plus modestes. Le ministère assure qu'une annonce sera faite dans les prochains jours.
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0: 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Il est 10h.
1: Bonjour à tous, à la une de l'actualité, l'origine de l'incendie XXL en Gironde qui ravage le nord du bassin d'Arcachon pourrait être lié à un chantier de débroussaillage réalisé sous une ligne électrique. Enedis confirme être intervenu mais indique que les circonstances exactes restent à déterminer. Les enquêteurs privilégient pour l'instant la piste accidentelle. Face au risque d'incendie, la préfecture a interdit les travaux forestiers avec engin thermique dans le département. Édouard Philippe, victime d'une opération de désinformation présumée russe. Le candidat déclaré à la présidentielle de 2027 a été la cible par le réseau pro-russe Storm 1516, selon une source sécuritaire. De fausses informations concernant sa santé ont été diffusées sur les réseaux sociaux. Il s'agit de la première campagne de ce type visant un candidat déclaré à l'élection présidentielle française. L'ancienne ministre des Sports, Amélie Oudéa-Castéra, demande au gouvernement de rapidement préciser les modalités du retour du pass sport pour les jeunes de 6 à 13 ans. L'aide de 70 € destinée notamment aux jeunes de 6 à 13 ans avait été annoncée comme rétablie pour la rentrée prochaine, mais ces modalités ne sont toujours pas connues. Les acteurs du monde sportif alertent sur une possible injustice pour les familles les plus modestes. Le ministère assure qu'une annonce sera faite dans les prochains jours.
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0: Le 3:30 sur RGB, l'association Quelle Terre Demain.
1: Bonsoir Brigitte.
2: Bonsoir Gérard.
1: Les arbres et les forêts, quel est leur rôle en réalité ?
2: Aujourd'hui, la forêt capte 30% des émissions de CO2. Or, son rôle dans le domaine n'est connu que depuis 30 ans. Et 60% de ces émissions de CO2 viennent des villes, d'où le développement de la végétalisation urbaine. Les arbres jouent un rôle de régulation permettant aux citadins, toujours plus nombreux, de réduire de 50% leurs dépenses de chauffage, de 30% leurs besoins de climatisation et leur température de 2 degrés. La canopée limite aussi les particules dans les maisons, 15% avec un arbre en face de chez vous et 50% avec une rangée entière.
1: Alors dis-moi comment ça marche ?
2: Grâce à la photosynthèse, les arbres extraient du carbone présent dans l'air sous forme de CO2. Celui-ci est absorbé dans les feuilles, puis stocké dans les racines, les branches et le tronc. Une partie en est rejetée par la respiration végétale et quand il meurt, le carbone est séquestré dans l'humus. La quantité captée varie, elle est maximale en pleine croissance, mais aussi l'arbre en dépense, de sorte que le stockage est au plus haut chez un jeune arbre. Le stockage varie selon les espèces, à volume égal et à terme, les feuillus stockent plus de carbone que les résineux. Au début de leur croissance, ces derniers en transforment plus, mais leur vie est plus courte.
1: On parle alors de puits de carbone ?
2: La forêt devient un puits de carbone quand elle absorbe plus de CO2 qu'elle n'en émet, c'est-à-dire quand elle fabrique plus de bois qu'elle n'en perd. Mais aussi, certaines forêts rejettent plus de carbone qu'elles n'en absorbent, comme les forêts tropicales subissant un déboisement massif. Globalement, le bilan mondial est actuellement positif. La forêt progresse en surface et en densité. Par exemple, en France, elle gagne 50 à 100 000 hectares. Paradoxalement, la hausse du CO2 dans l'atmosphère jouerait un rôle...
1: Planter des arbres pour lutter contre le changement climatique, c'est cela ?
2: Y aurait-il assez de surface dans le monde pour planter 1 200 milliards d'arbres et absorber 210 gigatonnes de CO2 ?

0: CO2. Une belle polémique après la publication de chercheurs suisses en début de cet été. L'impact de la reforestation aurait été fortement surestimé. Tous les arbres plantés ne sont pas bénéfiques à leur environnement. Quand on a besoin d'arbres qui stockent très vite du carbone, ce sont les essences à croissance rapide, comme les eucalyptus ou les pins, et cela peut finir par poser des problèmes de biodiversité ou d'assèchement des sols. Et les forêts artificielles stockeraient moins de CO2 que les forêts naturelles. Et aussi, ces actions de reforestation mettent du temps et elles peuvent être menacées dans leur pérennité par les ravageurs, les incendies ou les attaques infectieuses. Enfin, il y a un risque de saturation à long ou moyen terme. Certaines entreprises polluantes et aussi les compagnies aériennes se sont lancées dans la compensation des émissions par le reboisement. C'est une bonne chose, mais ceci ne permet pas pour autant de se dédouaner de toute responsabilité face à des actions émettrices de carbone. Il faut aussi réduire ces émissions, compenser ne suffit pas.
1: Alors on parle du puits de carbone, mais est-ce qu'il n'y a pas un autre rôle de la forêt ?
0: La forêt permet de fixer l'eau, minimisant les inondations et les glissements de terrain. Le bois est une source d'énergie renouvelable dans les forêts bien gérées. La construction en bois permet de stocker 1 million de tonnes de carbone avec un potentiel de croissance et l'épargne de l'utilisation de matériaux plus polluants. Et aussi, on peut parler de la sylvothérapie, les effets psychologiques du contact des arbres qui diminuent le stress et augmentent le bien-être. Elle a été utilisée en Norvège chez des malades atteints de cancer ou greffés du cœur. Le contact des arbres prévient aussi le risque cardiovasculaire. Enfin, les écoles forestières enseignent aux enfants la persévérance et l'usage du temps long, ce qu'ils appréhendent difficilement au contact trop prolongé des écrans. Francis Hall, célèbre botaniste, dit que nous avons un besoin vital des arbres. Eux, ils sont discrets, ils peuvent se passer de nous. Et pourtant, leur intelligence pourra encore nous étonner.
1: Merci beaucoup, Brigitte.

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0: 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Il est 11h.
1: Bonjour à tous, à la une de l'actualité, l'origine de l'incendie XXL en Gironde qui ravage le nord du bassin d'Arcachon pourrait être lié à un chantier de débroussaillage réalisé sous une ligne électrique. Enedis confirme être intervenu mais indique que les circonstances exactes restent à déterminer. Les enquêteurs privilégient pour l'instant la piste accidentelle. Face au risque d'incendie, la préfecture a interdit les travaux forestiers avec engin thermique dans le département. La loi d'urgence agricole est contestée devant le Conseil constitutionnel par les écologistes et la France insoumise. Elle a pourtant été adoptée seulement mardi par le Parlement. Julie Pierret.
2: Oui, aussitôt adoptée, aussitôt contestée. Dans le recours, les députés ciblent notamment la réautorisation à titre dérogatoire de deux pesticides, l'acétamipride et le flupyradifurone. Selon eux, ces dispositions ont été ajoutées au texte selon une procédure contraire à la Constitution. Autre mesure dans le viseur, le doublement des volumes de stockage d'eau destinés à l'agriculture d'ici 2035. Les élus écologistes et insoumis estiment que cette disposition n'a pas sa place dans une loi ordinaire. Ils dénoncent plus largement plusieurs atteintes à la charte de l'environnement.
1: Merci Julie. Édouard Philippe, victime d'une opération de désinformation présumée russe. Le candidat déclaré à la présidentielle de 2027 a été la cible par le réseau pro-russe Storm 1516, selon une source sécuritaire. De fausses informations concernant sa santé ont été diffusées sur les réseaux sociaux. Il s'agit de la première campagne de ce type visant un candidat déclaré à l'élection présidentielle française. La mairie de Grenoble a confirmé le dépôt d'une plainte contre X pour violence volontaire après l'interruption du concert de la DJ Barbara Butch par des manifestants pro-palestiniens. La plainte mentionne également un élu municipal de la France insoumise, Alain Brunon, qui reconnaît avoir organisé la mobilisation mais nie toute violence. Le parquet doit désormais être saisi. L'ancienne ministre des Sports, Amélie Oudéa-Castéra, demande au gouvernement de rapidement préciser les modalités du retour du passe-sport pour les jeunes de 6 à 13 ans. L'aide de 70 euros destinée notamment aux jeunes de 6 à 13 ans avait été annoncée comme rétablie pour la rentrée prochaine, mais ces modalités ne sont toujours pas connues. Les acteurs du monde sportif alertent sur une possible injustice pour les familles les plus modestes. Le ministère assure qu'une annonce sera faite dans les prochains jours. Et enfin, un mot au sport automobile, la Malaisie pourrait faire son retour en Formule 1. Le circuit de Sepang est étudié pour remplacer le Grand Prix de Bahreïn, perturbé par la situation au Moyen-Orient. Le gouvernement malaisien analyse actuellement la faisabilité d'organiser une course en octobre entre les Grands Prix d'Azerbaïdjan et de Singapour. Voilà pour l'essentiel, bonne fin de journée à tous.
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0: Bonjour à toutes et à tous, vous écoutez le 22e épisode du Beau Rôle, le podcast où les textes prennent vie. Aujourd'hui, direction les enfers, où un homme cherche à tout prix à récupérer sa bien-aimée. Découvrez l'histoire d'Orphée dans les Métamorphoses d'Ovide. Deux points, ouvrez les histoires. Ovide est un poète latin né en -43. Vers l'an 8 de notre ère, il achève son œuvre la plus ambitieuse, les Métamorphoses. 15 livres, 250 récits, une histoire du monde depuis le chaos originel jusqu'à l'apothéose de Jules César. Le tout tissé autour d'un fil, la transformation. L'extrait que vous allez entendre est tiré du 10e livre. Orphée vient d'épouser Eurydice, mais le dieu du mariage s'est présenté à leurs noces sans paroles sacrées, sans visage serein. Le présage était juste. Eurydice meurt le jour même, mordue par un serpent. Orphée veut la récupérer et descend donc aux enfers pour la reprendre. Le texte que vous entendrez est issu de deux traductions, celle de Villeneuve de 1806 et celle de Nisard de 1850. L'hymen, vêtu d'une robe de pourpre, s'élève des champs de Crète dans les airs et vole vers la Thrace, où la voix d'Orphée l'appelle en vain à ses autels. L'hymen est présent à son union avec Eurydice. Mais il ne profère point les mots sacrés. Il ne porte ni visage serein, ni présage heureux. La torche qu'il tient pétille, répand une fumée humide, et le dieu qui l'agite ne peut ranimer ses mourantes clartés. Un affreux événement suit de près cet augure sinistre. Tandis que la nouvelle épouse court sur l'herbe fleurie, un serpent la blesse au talon. Elle pâlit, tombe, et meurt au milieu de ses compagnes. Quand le chantre du Rhodope l'eut assez pleuré à la face du ciel, résolu de tout affronter, même les ombres, il osa descendre vers le Styx, par la porte du Thénard. À travers ses peuples légers, fantômes honorés des tribus funèbres, il aborda Perséphone et le maître de ses demeures désolées, le souverain des mânes. Les cordes de sa lyre frémissent, il chante.
1: Ô divinité de ce monde souterrain, où retombe tout ce qui naît pour mourir. Souffrez que, laissant les détours d'une éloquence artificieuse, je parle avec sincérité. Non, ce n'est pas pour voir le ténébreux Tartare que je suis descendu sur ses bords. Non, ce n'est pas pour enchaîner le monstre dont la triple tête se hérisse des serpents de Méduse. Ce qui m'attire, c'est mon épouse. Une vipère que son pied foula par malheur, répandit dans ses veines un poison subtil, et ses belles années furent arrêtées dans leur cours. J'ai voulu me résigner à ma perte. Je l'ai tenté, je ne le nierai pas. L'amour a triomphé. L'amour, il est bien connu dans les régions supérieures. L'est-il de même ici? Je l'ignore. Mais ici même, je le crois honoré. Et si la tradition de cet antique enlèvement n'est pas une fable, vous aussi, l'amour a formé vos nœuds. Oh, par ces lieux pleins de terreur, par ce chaos immense, par ce vaste et silencieux royaume, mon Eurydice, de grâce, renouez ces jours trop tôt brisés, tous nous vous devons tribut. Après une courte halte, un peu plus tôt, un peu plus tard, nous nous empresserons vers le même terme. C'est ici que nous tendons tous. Voici notre dernière demeure. Et vous tenez le genre humain sous votre éternel empire. Elle aussi, quand le progrès des ans aura mûri sa beauté, elle aussi pourra subir vos lois. Qu'elle vive, c'est la seule faveur que je demande. Ah, si les destins me refusent la grâce d'une épouse, je l'ai juré, je ne veux pas revoir la lumière. Réjouissez-vous de frapper deux victimes.
0: Il disait, et les frémissements de sa lyre se mêlaient à sa voix, et les pâles ombres pleuraient. Il disait, et Tantale ne poursuit plus l'onde fugitive, et la roue d'Ixion s'arrête étonnée. Et les vautours cessent de ronger le flanc de Titus, et les filles de Bélus se reposent sur leurs urnes, et toi, Sisyphe, tu t'assieds sur ton fatal rocher. Alors, pour la première fois, des larmes, au triomphe de l'harmonie, mouillèrent, dit-on, les joues des Euménides. Ni la souveraine des morts, ni celui qui règne sur les mânes ne peuvent repousser sa prière. Ils appellent Eurydice. Elle était là, parmi les ombres nouvelles. Et d'un pas ralenti par sa blessure, elle s'avance. Il l'a retrouvée, mais c'est à une condition. Le chantre du Rhodope ne doit jeter les yeux derrière lui qu'au sortir des vallées de l'Averne. Sinon, la grâce est révoquée. Ils suivent, au milieu d'un morne silence, un sentier raide, escarpé, ténébreux, noyé d'épaisses vapeurs. Ils n'étaient pas éloignés du but. Ils touchaient à la surface de la terre, lorsque, tremblant qu'elle n'échappe, inquiet, impatient de voir, Orphée tourne la tête. Soudain, elle est rentraînée dans l'abîme. Il lui tend le bras, il cherche son étreinte, il veut la saisir. Elle s'évanouit et l'infortuné n'embrasse que son ombre. C'en est fait, elle meurt pour la seconde fois. Mais elle ne se plaint pas de son époux. Et de quoi se plaindrait-elle? Il l'aimait.
2: Adieu.
0: Ce fut le dernier adieu, et à peine parvint-il aux oreilles d'Orphée, déjà l'enfer a reconquis sa proie. Orphée demeure glacé. Perdre deux fois sa compagne. Il est là comme ce berger pusillanime à la vue des trois têtes de Cerbère enchaînées. La terreur n'abandonne l'infortuné qu'avec la vie. Son corps se transforme en pierre. Tel encore cet Olénus qui appela sur sa tête le châtiment de ton crime, Olétéa, trop fière de ta malheureuse beauté. Cœur naguère tendrement uni, vous n'êtes plus que des rochers insensibles au sommet humide de l'Ida. Il prie, il veut en vain repasser l'Achéron. Le nocher le repousse. Et pourtant, sept jours entiers, couvert de poussière, sevré des dons de Cérès, il reste sur la rive du fleuve, immobile, se repaissant du trouble de son âme, de sa douleur et de ses larmes. Il accuse de cruauté les dieux de l'Érèbe. Enfin, il se réfugie au haut du Rhodope, de l'Hémus que battent les Aquilons. Trois fois, sur les pas du soleil, les célestes poissons avaient fermé le cercle de l'année et nulle femme n'avait ramené à Vénus son cœur indocile, soit prudence, soit fidélité. Plusieurs cependant brûlaient de s'unir au chantre divin, plusieurs essuyèrent la honte d'un refus. Même à son exemple, les peuples de la Thrace apprirent à s'égarer dans des amours illégitimes, à cueillir les premières fleurs de l'adolescence, ce court printemps de la vie. C'est tout pour aujourd'hui. Pour découvrir les autres métamorphoses, rendez-vous en librairie, en bibliothèque ou sur internet. Merci d'avoir écouté ce 22e épisode du Beau Rôle. Si ça vous a plu, pensez à vous abonner au podcast et à suivre l'aventure sur les réseaux sociaux. N'oubliez pas de liker et de partager autour de vous pour continuer à faire vivre ces textes. On se retrouve très vite pour une nouvelle histoire. Salut!
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2: Nous sommes aujourd'hui le 25 juin, direction l'Union soviétique, du moins l'ancienne URSS, et l'histoire de Valérie Borzov. Le 4 septembre 1972, il va rentrer dans la légende de l'athlétisme. Nous sommes sur la piste munichoise des Jeux Olympiques. Nous voilà en finale de la course du 200 mètres. Sur la ligne de départ, l'Américain Larry Black, favori de la course, et Valérie Borzov, le sprinteur soviétique champion d'Europe en titre l'année précédente et surtout vainqueur du 100 mètres quelques jours plus tôt. Le starter donne le coup de feu de départ. Dossard 932 solidement accroché sur son maillot rouge vif. Valérie Borzov, durant toute la distance du demi-tour de piste, ne flanche pas. D'une vélocité incroyable, d'une aisance presque insolente, le voici de nouveau champion olympique sur le 200, laissant Larry Black et l'Italien Pietro Mennea se battre pour la deuxième place. Un doublé 100-200 mètres inédit et unique encore aujourd'hui pour un Européen aux Jeux Olympiques. À Munich, cette année-là, avec le relais soviétique, il manque pas grand-chose pour qu'il réalise un triptyque doré formidable. Le relais 4x100 mètres de l'URSS échoue à 3 dixièmes seulement des États-Unis en finale. Malheureusement, 4 ans plus tard, il ne peut conserver ses titres du côté des Jeux de Montréal. Sa carrière s'achevant, il s'intéresse rapidement à la gouvernance sportive. Pour la petite histoire, son nom et ses exploits ont été envoyés dans l'espace. Des images de lui furent donc en effet envoyées via les sondes Voyager qui emmenaient dans le ciel des éléments terrestres dans l'espoir d'un jour communiquer avec une vie extraterrestre. Valérie Borzov est née le 20 octobre 1949. Allez, on se donne rendez-vous demain pour d'autres histoires d'un jour avec Mémoire Sport.

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1: Avec Destination Santé, Emmanuel Ducreuset.
2: Bonjour à tous. Pratiquer un effort intense en période de forte chaleur n'est pas sans conséquences. Principal risque, le coup de chaleur d'exercice. Une situation qui doit conduire à un refroidissement immédiat. En se contractant, les muscles produisent une quantité considérable de chaleur qui conduit à l'augmentation de la température corporelle. Et lorsqu'il fait chaud et que l'effort est trop intense, le système de régulation thermique se dérègle, entraînant un risque d'hyperthermie. C'est ça le coup de chaleur d'exercice. À la clé, éblouissement, nausées, maux de tête, vertiges, fatigue inhabituelle, troubles de la vision ou encore propos incohérents. Autant de signes qui doivent alerter et conduire à un refroidissement immédiat. Il faut savoir que le coup de chaleur d'exercice ne se produit pas qu'en période de canicule. Les sportifs peuvent en être victimes par seulement 25 degrés. En l'absence de vent et avec un taux d'humidité élevé, la température corporelle augmente et sa régulation est rendue difficile, voire impossible, provoquant ces malaises qui peuvent être graves, voire fatales. Donc, lorsque la météo n'est pas favorable à un exercice intense, mieux vaut réduire, voire annuler votre séance. Vous pouvez aussi aménager vos horaires en commençant plutôt le matin. Par ailleurs, aspergez-vous régulièrement le visage et la nuque avec de l'eau et hydratez-vous avant, pendant et après l'effort, même si vous n'avez pas soif. Et si l'hyperthermie survient, il faut agir rapidement. Mettez la victime au frais et à l'abri, refroidissez-la avec des sacs de glaçons sur les cuisses et les bras et appelez le 15 ou le 18.
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6: Sur quoi je ne ménage plus mes effets?
7: Sur la surprise.
6: Ah ben, peut-être que je comprends mal la question.
7: Enfin, si j'entends bien la question, vous signifiez sur quoi j'essaie de pas trop m'enthousiasmer, etc., c'est ça?
6: Et sur lequel je fais moins attention. Ah, je fais beaucoup moins attention à ne pas froisser les gens. Je dis clairement ce que je pense, je rudoie un peu si nécessaire, je dirais même que ça m'amuse d'être moins diplomate.
7: J'essaie de minimiser l'effet de surprise parce que l'enthousiasme tue l'enthousiasme. Donc quand on est trop excité à l'annonce de quelque chose, on ne sait pas pourquoi, mais c'est assez symptomatique. Les gens n'ont pas envie de s'enthousiasmer avec nous.
8: Moi, je veux dire, je me contrôle, quoi. Donc,
6: Ah, ça fait beaucoup de bien. Ça fait beaucoup de bien de dire à des gens que les autres ménagent parce qu'ils ont un poste important, parce que on veut s'en servir, parce que on a le respect des hiérarchies. Ça fait beaucoup de bien de temps en temps de leur renvoyer leur image, surtout si elle est vilaine.
8: L'amour, peut-être.
7: Oui, voilà, l'annoncer de façon assez sobre pour laisser à mon interlocuteur le monopole de l'enthousiasme.
8: Ouais. Ouais, ouais, ouais. Ouais, l'amour. Oui, ouais, ouais, une prise de conscience. Et puis le fait de dire que s'il y a bien un truc sur lequel il faut lâcher prise, c'est ça, quoi. C'est l'amour. Enfin, c'est le truc sur lequel on prend très... Enfin, on a rien à perdre, quoi.
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0: 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Il est midi.
1: Bonjour à tous, à la une de l'actualité sportive en cyclisme. Une nouvelle victoire pour Richard Carapaz sur le Tour de France. L'Équatorien a remporté hier la 18e étape au sommet d'Orcières Merlette dans les Hautes-Alpes. C'est son deuxième succès sur la grande boucle. C'est toujours Tadej Pogacar qui maillot jaune ce matin. Ça court la 19e étape aujourd'hui, 178 km entre Gap et l'Alpe d'Huez. C'est une étape de montagne. Paul Sexas, lui, est toujours quatrième à seulement 20 secondes de la troisième place. Le Français qui lance d'ailleurs un appel aux spectateurs. Il redoute une chute sur le parcours à cause des gens sur le bord des routes. Il appelle d'ailleurs à la prudence aujourd'hui. C'est une déception pour les Français aux mondiaux de canoë-kayak à Oklahoma City. Aucun tricolore n'a décroché de médaille hier en kayak slalom. Le champion du monde en titre, Titouan Castric, a été éliminé dès les demi-finales. Et ça après deux pénalités de 50 secondes. Chez les femmes, la première française termine 9e. L'or revient à l'Australienne Jessica Fox. Handball, le vice-capitaine de Cesson Rennes, mis à pied par son club, Théophile Cossé, 33 ans, est mis en examen pour viol aggravé, tentative de viol et violence habituelle sur sa compagne. Le handballeur avait déjà été placé en détention provisoire début juillet avant d'être libéré sous contrôle judiciaire. Il conteste les faits. Son club de première division a décidé de le mettre à pied à titre conservatoire. Voilà pour l'essentiel de l'actualité sportive. Excellente journée à tous.
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1: Bonjour à tous, à la une de l'actualité, l'origine de l'incendie XXL en Gironde qui ravage le nord du bassin d'Arcachon pourrait être lié à un chantier de débroussaillage réalisé sous une ligne électrique. Enedis confirme être intervenu mais indique que les circonstances exactes restent à déterminer. Les enquêteurs privilégient pour l'instant la piste accidentelle. Face au risque d'incendie, la préfecture a interdit les travaux forestiers avec engin thermique dans le département. Édouard Philippe, victime d'une opération de désinformation présumée russe. Le candidat déclaré à la présidentielle de 2027 a été la cible par le réseau pro-russe Storm 1516, selon une source sécuritaire. De fausses informations concernant sa santé ont été diffusées sur les réseaux sociaux. Il s'agit de la première campagne de ce type visant un candidat déclaré à l'élection présidentielle française. L'ancienne ministre des Sports, Amélie Oudéa-Castéra, demande au gouvernement de rapidement préciser les modalités du retour du pass sport pour les jeunes de 6 à 13 ans. L'aide de 70 € destinée notamment aux jeunes de 6 à 13 ans avait été annoncée comme rétablie pour la rentrée prochaine, mais ces modalités ne sont toujours pas connues. Les acteurs du monde sportif alertent sur une possible injustice pour les familles les plus modestes. Le ministère assure qu'une annonce sera faite dans les prochains jours.
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0: 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Il est 13h.
1: Bonjour à tous, à la une de l'actualité, l'origine de l'incendie XXL en Gironde qui ravage le nord du bassin d'Arcachon pourrait être lié à un chantier de débroussaillage réalisé sous une ligne électrique. Enedis confirme être intervenu mais indique que les circonstances exactes restent à déterminer. Les enquêteurs privilégient pour l'instant la piste accidentelle. Face au risque d'incendie, la préfecture a interdit les travaux forestiers avec engin thermique dans le département. La loi d'urgence agricole est contestée devant le Conseil constitutionnel par les écologistes et la France insoumise. Elle a pourtant été adoptée seulement mardi par le Parlement. Julie Pierret.
2: Oui, aussitôt adoptée, aussitôt contestée. Dans le recours, les députés ciblent notamment la réautorisation à titre dérogatoire de deux pesticides, l'acétamipride et le flupyradifurone. Selon eux, ces dispositions ont été ajoutées au texte selon une procédure contraire à la Constitution. Autre mesure dans le viseur, le doublement des volumes de stockage d'eau destinés à l'agriculture d'ici 2035. Les élus écologistes et insoumis estiment que cette disposition n'a pas sa place dans une loi ordinaire. Ils dénoncent plus largement plusieurs atteintes à la charte de l'environnement.
1: Merci Julie. Édouard Philippe, victime d'une opération de désinformation présumée russe. Le candidat déclaré à la présidentielle de 2027 a été la cible par le réseau pro-russe Storm 1516, selon une source sécuritaire. De fausses informations concernant sa santé ont été diffusées sur les réseaux sociaux. Il s'agit de la première campagne de ce type visant un candidat déclaré à l'élection présidentielle française. La mairie de Grenoble a confirmé le dépôt d'une plainte contre X pour violence volontaire après l'interruption du concert de la DJ Barbara Butch par des manifestants pro-palestiniens. La plainte mentionne également un élu municipal de la France insoumise, Alain Brunon, qui reconnaît avoir organisé la mobilisation mais nie toute violence. Le parquet doit désormais être saisi. L'ancienne ministre des Sports, Amélie Oudéa-Castéra, demande au gouvernement de rapidement préciser les modalités du retour du pass sport pour les jeunes de 6 à 13 ans. L'aide de 70 euros destinée notamment aux jeunes de 6 à 13 ans avait été annoncée comme rétablie pour la rentrée prochaine, mais ces modalités ne sont toujours pas connues. Les acteurs du monde sportif alertent sur une possible injustice pour les familles les plus modestes. Le ministère assure qu'une annonce sera faite dans les prochains jours. Et enfin, un mot au sport automobile, la Malaisie pourrait faire son retour en Formule 1. Le circuit de Sepang est étudié pour remplacer le Grand Prix de Bahreïn, perturbé par la situation au Moyen-Orient. Le gouvernement malaisien analyse actuellement la faisabilité d'organiser une course en octobre entre les Grands Prix d'Azerbaïdjan et de Singapour. Voilà pour l'essentiel, bonne fin de journée à tous.
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2: En 2014, encore 5 500 000 personnes ont fui leur maison, forcées de se réfugier dans des villes, des pays, loin de chez eux. 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

0: 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Il est 14h.
1: Bonjour à tous, à la une de l'actualité, l'origine de l'incendie XXL en Gironde qui ravage le nord du bassin d'Arcachon pourrait être lié à un chantier de débroussaillage réalisé sous une ligne électrique. Enedis confirme être intervenu mais indique que les circonstances exactes restent à déterminer. Les enquêteurs privilégient pour l'instant la piste accidentelle. Face au risque d'incendie, la préfecture a interdit les travaux forestiers avec engin thermique dans le département. Édouard Philippe, victime d'une opération de désinformation présumée russe. Le candidat déclaré à la présidentielle de 2027 a été la cible par le réseau pro-russe Storm 1516, selon une source sécuritaire. De fausses informations concernant sa santé ont été diffusées sur les réseaux sociaux. Il s'agit de la première campagne de ce type visant un candidat déclaré à l'élection présidentielle française. L'ancienne ministre des Sports, Amélie Oudéa-Castéra, demande au gouvernement de rapidement préciser les modalités du retour du passe-sport pour les jeunes de 6 à 13 ans. L'aide de 70 euros destinée notamment aux jeunes de 6 à 13 ans avait été annoncée comme rétablie pour la rentrée prochaine, mais ces modalités ne sont toujours pas connues. Les acteurs du monde sportif alertent sur une possible injustice pour les familles les plus modestes. Le ministère assure qu'une annonce sera faite dans les prochains jours.
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0: 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Il est 15h.
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Ciao a tutti, c'est Gera Bertolone sur Eclectic, l'émission de toutes les musiques proposée par Hervé Baumel, qui aujourd'hui me donne carte blanche pour une programmation très personnelle de 2 heures. C'est un peu comme un autoportrait en musique, il y a les morceaux que j'aime et peut-être pour vous des découvertes ou des redécouvertes.

Je m'appelle Gera Bertolone, je suis musicienne, chanteuse et productrice. Je suis née, j'ai grandi dans les montagnes au cœur de la Sicile. À 7 ans, j'ai décidé seule d'apprendre la musique et j'ai commencé à jouer de la clarinette. Et depuis, je n'ai jamais arrêté. Pour ma musique, je puise mon inspiration dans mes racines siciliennes et dans ma langue maternelle. Là, j'habite Paris, j'ai fait souvent des concerts et j'ai enregistré 2 albums. Le dernier s'appelle Femmina. J'ai intégré 3 de mes nouveaux morceaux dans cette carte blanche éclectique et je vous les laisse découvrir.

Ciao a tutti, c'est Gera Bertolone sur Eclectic, l'émission de toutes les musiques proposée par Hervé Baumel, qui aujourd'hui me donne carte blanche pour la programmation.

Ciao a tutti, c'est Gera Bertolone sur Eclectic, l'émission de toutes les musiques proposée par Hervé Baumel, qui aujourd'hui me donne carte blanche pour la programmation.

Voilà, c'est fini pour aujourd'hui. C'est Gera Bertolone sur Eclectic, l'émission de toutes les musiques proposée par Hervé Baumel, qui m'avait donné carte blanche pour une programmation personnelle. Aujourd'hui, c'est Jean-Philippe Perrault qui a réalisé l'émission. À bientôt et merci. Et comme on dit en Sicile, salutamo.

0: 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Il est 17h.
1: Bonjour à tous, à la une de l'actualité, l'origine de l'incendie XXL en Gironde qui ravage le nord du bassin d'Arcachon pourrait être lié à un chantier de débroussaillage réalisé sous une ligne électrique. Enedis confirme être intervenu mais indique que les circonstances exactes restent à déterminer. Les enquêteurs privilégient pour l'instant la piste accidentelle. Face au risque d'incendie, la préfecture a interdit les travaux forestiers avec engin thermique dans le département. Édouard Philippe, victime d'une opération de désinformation présumée russe. Le candidat déclaré à la présidentielle de 2027 a été la cible par le réseau pro-russe Storm 1516, selon une source sécuritaire. De fausses informations concernant sa santé ont été diffusées sur les réseaux sociaux. Il s'agit de la première campagne de ce type visant un candidat déclaré à l'élection présidentielle française. L'ancienne ministre des Sports, Amélie Oudéa-Castéra, demande au gouvernement de rapidement préciser les modalités du retour du pass sport pour les jeunes de 6 à 13 ans. L'aide de 70 euros destinée notamment aux jeunes de 6 à 13 ans avait été annoncée comme rétablie pour la rentrée prochaine, mais ces modalités ne sont toujours pas connues. Les acteurs du monde sportif alertent sur une possible injustice pour les familles les plus modestes. Le ministère assure qu'une annonce sera faite dans les prochains jours.
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2: 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Il est 18h.
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3: Bonjour à toutes et à tous, bonjour le Val d'Oise, bonjour le reste du monde. Fermez les yeux, oubliez les GPS, les smartphones et les réseaux sociaux. Nous sommes le 23 juillet 1953. Le département du Val d'Oise n'existe pas encore. Il faudra attendre 1968. Mais les femmes et les hommes qui vivent à Pontoise, l'Isle-Adam, Magny-en-Vexin ou Enghien-les-Bains écrivent déjà l'histoire de ce territoire. Pendant que le monde retient son souffle entre guerre froide et reconstruction, ici, la vie continue. On récolte, on construit, on se baigne, on prend le train. Et personne ne se doute que ces gestes ordinaires deviendront eux aussi de l'histoire. Bienvenue dans Le Jour d'Avant sur RGB, l'émission qui prouve qu'il n'est pas nécessaire d'aller au bout du monde pour trouver une belle histoire. Le 23 juillet 1953, les négociations de Panmunjom entrent dans leur phase finale. Quatre jours plus tard, l'armistice mettra fin au combat de la guerre de Corée après trois années d'un conflit qui a bouleversé l'équilibre mondial. Dans les journaux français, cette perspective est largement commentée. Et pendant que les diplomates négocient, la vie suit son cours dans les communes qui composent aujourd'hui le Val d'Oise. En juillet 1953, le territoire vit encore au rythme des saisons. Dans le Vexin, les moissons battent leur plein. À Pontoise, les commerçants accueillent habitants et voyageurs dans une ville qui reste le principal centre administratif de cette partie de la Seine-et-Oise. À l'Isle-Adam, la plage sur l'Oise fait déjà partie des destinations estivales des Franciliens. Une tradition née de l'entre-deux-guerres. À Enghien-les-Bains, les curistes et les promeneurs continuent de fréquenter la seule station thermale d'Île-de-France. Le monde parle d'armistice. Ici, on parle surtout de la météo. Comme souvent, les grandes nouvelles passent d'abord par la radio avant d'arriver dans les conversations du marché.
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3: Saviez-vous qu'en 1953, les habitants de ce territoire dépendent encore du vaste département de Seine-et-Oise? Le Val d'Oise ne naîtra officiellement que le 1er janvier 1968 à la suite de la réorganisation de la région parisienne. Pourtant, les villes que nous connaissons aujourd'hui possèdent déjà leur identité, leurs traditions et leurs fêtes locales. Une preuve que l'histoire d'un territoire commence bien avant qu'on lui donne un nom.
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3: Les gouvernements adorent redessiner les frontières administratives. Les habitants, eux, continuent d'aller chez le même boulanger. On peut changer le nom d'un département. On ne change pas aussi facilement les habitudes. Et c'est sans doute tant mieux, parce qu'un territoire n'est pas une ligne sur une carte, c'est une mémoire collective.
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3: 1953, une voix qui traverse les générations. Une chanson devenue un classique de la chanson française. Sur RGB, on aime aussi faire vivre les titres qui racontent une époque. Édith Piaf, sur RGB,

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1: Nous sommes toujours en 1953. Ce qui est fascinant avec les archives, c'est qu'elles racontent rarement les grands discours. Elles racontent les marchés, les écoles, les fêtes communales, les travaux, les récoltes. Bref, la vraie vie. Et c'est précisément cette vie qui nous intéresse dans le jour d'avant.

En 1953, personne n'imagine encore que 15 ans plus tard, un nouveau département verra le jour. Pourtant, les communes qui composeront le Val d'Oise évoluent déjà. À Cergy, encore village rural, les champs dominent largement le paysage. Quelques années plus tard, la ville nouvelle transformera totalement son destin. À Goussainville, la vie s'organise autour de son bourg historique. L'aéroport de Roissy n'existe pas encore. Et personne n'imagine que ce secteur deviendra l'une des principales portes d'entrée de la France. À Marines, les exploitations agricoles rythment toujours l'économie locale, au cœur du Vexin. Ces communes ignorent encore ce qui les attend, comme nous tous. L'avenir a cette élégance, il ne dévoile jamais son scénario à l'avance. Bien avant la création du Val d'Oise, le Vexin est l'un des grands territoires agricoles du bassin parisien. Les céréales produites ici alimentent les marchés franciliens depuis des siècles. En été, les moissons mobilisent encore une grande partie des villages. Les anciens disent souvent qu'on reconnaissait un bon été à la poussière laissée par les batteuses. Une image qui sent le blé bien plus que les cartes postales. Curieuse époque, on parle souvent des capitales, des ministres, des sommets internationaux et presque jamais des villages. Pourtant, essayez de vivre une semaine sans agriculteur. Vous comprendrez rapidement que les endroits les plus silencieux sont parfois les plus indispensables. La célébrité adore les projecteurs. L'utilité préfère souvent les bottes en caoutchouc. Parce que la chanson française s'est aussi racontée les petits riens qui font les grands souvenirs, voici un monument de la chanson française. Georges Brassens sur RGB, les amoureux des bancs publics.

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1: Nous sommes toujours le 23 juillet 1953, une journée qui n'a pas fait la une de tous les journaux, et pourtant, c'est souvent dans ces journées ordinaires que se fabrique l'histoire d'un territoire. Les grandes dates sont gravées dans les livres. Les petits instants, eux, restent dans la mémoire de ceux qui les ont vécus.
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1: À quelques jours de l'armistice qui mettra fin au combat en Corée, l'actualité internationale reste dominée par les espoirs de paix. En France, l'été suit son cours, les journaux alternent entre politique, reconstruction économique et départ en vacances. Après des années de guerre puis de reconstruction, le pays regarde de nouveau vers l'avenir. Et cet avenir, il se construit aussi ici. En 1953, personne ne parle encore de patrimoine comme nous le faisons aujourd'hui. Pourtant, les habitants entretiennent déjà ce qui fait l'identité de leur commune. À La Roche-Guyon, le château domine toujours la vallée de la Seine, témoin de plusieurs siècles d'histoire. À Auvers-sur-Oise, l'auberge Ravoux continue de faire vivre le souvenir de Vincent Van Gogh, disparu en 1890. À Montmorency, la maison où séjourna Jean-Jacques Rousseau rappelle que les idées des philosophes ont aussi trouvé refuge sur le territoire qui compose aujourd'hui le Val d'Oise. Ce qui est remarquable, c'est que ces lieux n'ont pas été construits pour devenir des cartes postales. Ils étaient simplement faits pour vivre. Les registres municipaux sont parfois plus passionnants qu'un roman. On y découvre les décisions d'un conseil municipal, l'ouverture d'une école, la réparation d'un pont, l'installation d'un éclairage public, la fête de village, rien d'extraordinaire, et pourtant, tout est là. L'histoire d'un territoire ne se résume pas aux grands événements. Elle avance séance après séance, décision après décision. On nous apprend souvent à admirer ce qui est spectaculaire, les records, les exploits, les puissants. Pourtant, une institutrice qui ouvre une classe, un agriculteur qui récolte son blé, un artisan qui transmet son savoir-faire, un maire qui fait installer une fontaine, voilà aussi ce qui construit un pays. Ce n'est peut-être pas ce qui fait les gros titres, mais c'est ce qui fait tenir le reste.

0: Une époque où les communes écrivaient leur histoire sans imaginer qu'un jour, des générations viendraient les redécouvrir. C'est finalement notre ambition, ici, sur RGB, dans le jour d'avant, vous raconter le monde sans jamais oublier l'endroit où nous vivons. Parce qu'une radio locale n'est pas là pour regarder passer l'histoire. Elle est là pour montrer qu'elle s'écrit aussi, chaque jour, au coin de notre rue. Merci d'avoir voyagé avec nous. Demain, une nouvelle date nous attend. Et si le passé nous intéresse autant, ce n'est pas pour y vivre, c'est pour mieux comprendre le présent. À demain, dans le jour d'avant, sur RGB 99.2.
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2: Aujourd'hui, 26 juin, son nom rime avec victoire pour sa petite nation, du moins en taille, mais très grande en ce qui concerne le football, Hector Scarone.
3: Il était un serial buteur, il était très talentueux et il va mener son pays au sommet du foot mondial. Hector Scarone est né le 26 novembre 1898 à Montevideo en Uruguay. Le footballeur, attaquant de son état, a le sens du but dans la peau. Il est très jeune quand il connaît les vraies joutes footballistiques et quand il débute chez les grands du club de Nacional de sa ville natale, il a 18 ans. Un club au sein duquel il évolue 10 ans, une décennie, le temps de garnir son palmarès, 7 titres de champion d'Uruguay, entre autres, avant un 8e et un dernier glané en 1934. Le temps aussi d'enfiler le maillot de la Céleste, celui de l'équipe nationale uruguayenne. Plusieurs éditions de la Copa América à son actif, mais aussi les titres olympiques de Paris en 1924 et ceux d'Amsterdam en 1928, sans oublier la Coupe du Monde 1930 chez lui en Uruguay. Il sera en effet présent sur la pelouse du stade Centenario de Montevideo le jour de la finale remportée par lui et ses coéquipiers, 4-2 face aux voisins argentins, histoire de célébrer comme il se doit sa dernière sélection. Il devient alors un des premiers champions du monde de l'histoire. L'histoire, il continuera de l'écrire. Un des premiers footballeurs uruguayens expatriés en Europe, il jouera une poignée de rencontres avec le FC Barcelone en 1926, avant l'Italie entre deux séjours à l'Inter Milan et à l'US Palerme, mais sans pour autant oublier son club de quasiment toujours, du National. Près de 200 buts en club, une trentaine de sélections pour une cinquantaine de caps, lui qui deviendra au début des années 50 coach du Real Madrid. El Mago, le magicien, disparaît le 4 avril 1967.
2: Allez, on se retrouve demain pour d'autres histoires d'un jour. On s'intéressera à une très grande championne de ski.

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1: Il y a des films qui s'annoncent comme des récits, et puis il y a ceux qui, dès la première image, vous transforment en passager malgré vous. Babel ne commence pas par une phrase frappante, il commence par un tir isolé dans le désert marocain, un tir qui ne devrait rien signifier et qui va changer des existences à des milliers de kilomètres. Bienvenue dans Retour de Flamme, là où les grands films ne meurent jamais. Babel n'est pas un film à embrasser d'un seul regard, c'est un tissage subtil de quatre fragments humains dispersés à travers le globe qui ne se rencontrent jamais, mais qui partagent une même fragilité. On y suit un couple d'Américains en voyage qui se retrouve pris au piège d'un accident apparemment banal, deux jeunes bergers marocains dont une décision innocente transforme tout autour d'eux, une nourrice mexicaine contrainte de traverser une frontière pour mener deux enfants vers une promesse de famille, et une adolescente japonaise, sourde, en pleine recherche d'identité dans une métropole écrasante. Chacune de ces histoires est entièrement différente dans sa couleur, sa langue, son rythme, et pourtant, toutes sont reliées par un même fil de fragilité humaine. Le réalisateur Alejandro González Iñárritu refuse l'explication facile. Il ne peint pas des héros ou des victimes comme dans une fable. Il montre des gens qui essaient de communiquer, qui luttent contre leurs propres murs intérieurs et qui se débattent dans un monde où un seul acte peut déclencher une chaîne d'effets imprévus.

Et là réside le sujet que beaucoup ne voient pas tout de suite. Babel n'est pas seulement la somme de quatre récits, c'est une exploration de l'isolement humain à l'ère de la globalisation et de la communication apparente. Chacun des personnages parle une langue différente. Chaque culture a ses propres règles, ses propres blessures. La communication est à la fois essentielle et frustrante. Le film le fait sentir sans jamais confier une vérité simple. Même quand les gens se regardent, ils ne se voient pas toujours. C'est peut-être la vraie histoire ici. On peut être proche des autres sans jamais réussir à vraiment les entendre. When

0: Brad Pitt, dans le rôle de Richard, compose un personnage à la fois fort et vulnérable, un homme confronté à l'incompréhension, à l'impuissance et à la responsabilité dans un monde qui refuse d'être simple.
1: Where are you?
2: Where are we?
3: I don't know.
1: The shooting of an American tourist has sparked an international incident.
4: It's all over the news. Everybody is paying attention. We're doing everything we can.
0: Voilà, toute la magie du cinéma, nous faire sentir ce que nous ne voyons pas dans notre routine. Les liens invisibles entre les vies, les instants où une erreur mineure résonne jusqu'aux confins du monde. Babel ne cherche pas à résoudre toutes ces intrigues. Il nous dit quelque chose de plus intime. Quand les langues se multiplient, les voix égarées deviennent le seul espace où l'humanité peut encore essayer de s'entendre.
5: What happened here? The butterfly.

Si vous ne l'avez jamais vu, laissez ce film traverser votre esprit. Et si vous l'avez déjà vu, revenez le regarder comme on écoute quelqu'un qui n'a pas encore trouvé les mots pour dire qu'il souffre. On se retrouve très vite pour rallumer ensemble la flamme des films qui ne meurent jamais. C'était Retour de Flamme.

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1: Bonjour à toutes et à tous, bienvenue à la chronique emploi-recrutement de RGV. Je suis Jacques-Alexandre Reynard, votre expert en recrutement local du Mercato de l'Emploi. Aujourd'hui, pour la chronique emploi-recrutement de RGV, ma consoeur Émilie Garcia a épluché les statistiques et les tendances du marché de l'emploi dans le Val d'Oise pour vous guider, chers auditeurs, dans vos recherches d'emploi. Tout d'abord, sachez que le Val d'Oise compte plus de 600 000 actifs et un taux de chômage de 7,9%. Il y a plusieurs secteurs particulièrement dynamiques qui recrutent en ce moment. La préparation de commandes et le magasinage, le transport de marchandises, le nettoyage de locaux et les services à la personne. Mais d'autres secteurs aussi, comme la vente en habillement et accessoires, sont aussi à la recherche de personnel. Ces entreprises qui recrutent sont pour l'essentiel à taille humaine. En effet, 70% des offres d'emploi proviennent d'établissements comptant moins de 10 salariés. Cela signifie des environnements de travail souvent plus conviviaux et une proximité avec les équipes dirigeantes. Au niveau de la formation, sachez que celle-ci joue un rôle clé dans l'accès à l'emploi. Au troisième trimestre 2023, plus de 5500 demandeurs d'emploi ont suivi une formation dans le Val d'Oise. Parmi eux, plus de la moitié ont retrouvé un emploi dans les 6 mois suivant la fin de leur formation. Parmi les meilleurs secteurs, on note les domaines de la production industrielle, du transport et de la logistique qui affichent un taux de retour à l'emploi impressionnant de 60%. Enfin, sachez que dans le Val d'Oise, vous avez de nombreux événements et job dating organisés, comme le Forum de l'emploi de Cergy-Pontoise, qui réunit chaque année près de 80 entreprises du territoire. Pour y avoir tenu un stand l'année dernière, je peux témoigner du réel dynamisme des entreprises qui recherchent de nouveaux talents. En résumé, le Val d'Oise offre un marché de l'emploi dynamique avec de multiples opportunités, notamment dans les petites structures et certains secteurs en pleine croissance. La formation continue se révèle être un atout majeur pour accéder à ces opportunités. Alors, si vous êtes à la recherche d'un emploi, dites-vous bien que vous êtes sur un territoire très dynamique et que si vous avez suivi une bonne formation dans un secteur qui vous plaît, vous devriez avoir assez facilement un bon job à la clé. Allez, bonne recherche et à la semaine prochaine.
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0: 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Il est 19h.
1: 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Bonsoir mesdames, messieurs, très heureux de vous retrouver pour ce nouveau numéro spécial Coupe du Monde. Ma team, 4 étoiles autour du plateau, Daoud Daribo, Evan Margerin, Mehdi Oudni, Amidou Konaté, comment allez-vous messieurs?
2: Tout va bien Farid?
1: Tous en cœur? Non, même pas.
3: Bah, c'est sûr, tout va bien.
1: Merci,
3: tout va bien.
1: Ensemble à Sergi et nulle part ailleurs, on va décrypter cette 23e Coupe du Monde à 48 pays dans une triple organisation. Chers auditeurs, auditrices, voici le programme de ce soir. La finale, une finale version Super Bowl. Argentine-Espagne, le verdict. Les Bleus, mission accomplie. Top 5 Mercato mondial, votre hype de la Coupe du Monde, messieurs. Et puis on terminera par l'heure de Zidane, Zinedine Zidane. C'est le 45e numéro de la saison du 100% football amateur sur RGB 99.2 FM. On démarre tout de suite avec un show à l'américaine.
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1: Une finale version Super Bowl, 20-30 minutes de mi-temps. Et oui, 20-30 minutes de mi-temps, génie ou folie. La 23e édition de la Coupe du Monde s'est terminée hier à New York. On revient sur le premier concert à la mi-temps d'un match de Coupe du Monde, du Shakira, Justin Bieber, Madonna, entre autres. Une célébration à la croisée du sport, de la musique et de l'influence mondiale. Alors, j'ai une première question pour vous, messieurs. Le football peut-il encore grandir sans copier le modèle américain? Qui veut prendre la parole?
5: Moi, ça m'a saoulé. Je vais te dire franchement, moi, je suis un footballeur. Depuis tout le temps, le football, c'est un format. Et j'avoue que la mi-temps, je l'ai trouvé. Déjà, j'ai zappé. Hein. Je suis parti sur l'équipe 21 faire le débrief de la mi-temps.
1: Ah, c'était pas ton type de musique que tu écoutes d'habitude?
5: Non, même pas. C'est pas question de type de musique. C'est question de format. C'est question de rythme. Ça veut dire qu'un match de foot, on fait la mi-temps, on allait un quart d'heure et puis on revient sur le terrain. Et là, ça m'a paru long, interminable. Alors, si moi, en tant que spectateur amoureux du foot, ça m'a paru long, je pense aux joueurs aussi, hein, parce que c'est une habitude à avoir. Jusqu'à présent, c'est les pays qui accueillaient la Coupe du Monde. Et dans son format, et là où c'était la démesure et tout, je trouve que le foot...
1: Un show à l'américaine,
5: Non, là, nous, moi, je viens pour le foot, en fait, le show. Il y a du basket, il y a du baseball, il y a autre chose à l'américaine. Mais le foot, il est international,
1: bah,
5: il n'est pas
1: York,
5: américain.
1: Hein, donc
3: voilà. Moi, je reviens sur ce qu'il dit, je le rejoins complètement. C'est leur culture, ça. Voilà. C'est la culture américaine. C'est-à-dire qu'à chaque Coupe du Monde, on va faire la culture africaine, c'est en Afrique, une culture en Asie. Donc s'ils ont leur culture, Non, il y a un cadre qui doit être posé. C'est 15 minutes, c'est un format qui est fait comme ça. Il y a un temps de repos aussi, même pour les joueurs. Ça fait partie des règles qu'on a. Et là, ils ont bafoué les règles pour faire plaisir à une culture. C'est pas
1: faire
3: notre culture, on a bien vu.
6: De l'argent.
3: Ah, qui le pays organisateur.
1: Donc,
3: eh ben donc aux Américains.
1: Et donc
3: eh ben leur président. Voilà.
6: Après,
3: donc, c'est comme ça.
6: Après,
3: c'est...
6: le show qu'il y a eu à la mi-temps de la Coupe du Monde... Selon la FIFA, c'est pour une association.
5: Toujours.
6: Voilà.
3: Pour la bonne cause.
6: De ce qu'ils ont dit.
1: Ouais, pour avoir la bonne conscience.
6: C'est ça, de ce qu'ils ont dit, c'était pour ça. Même Justin Bieber avait fait un communiqué sur les réseaux sociaux pour dire qu'il était très content de participer à cette cause.
3: Tu m'étonnes.
6: Après, pour moi, le plus important, ça reste les joueurs dans tout ça. Parce que pour nous, ok, c'est long. Mais imaginez les 22 acteurs, voire plus, en plein milieu d'une finale de Coupe du Monde, qui entendent du Shakira et tout ça. Je pense qu'ils ont autre chose à penser. Faut refaire un échauffement, faut refaire.
3: C'est exactement ça.
1: Donc
3: c'est...
1: Et pour Madonna, je pense que c'était de l'enregistrer, hein, donc
6: mais
1: du réchauffer.
6: Moi, j'ai même l'impression que tout est enregistré. J'avais l'impression de voir certains plans qui. Ça allait trop vite pour que ce soit monté, pour que ce soit réalisé à l'instant
1: en direct.
6: Donc j'ai trouvé ça un peu bizarre. Et puis voir Ronaldinho et Ronaldo les Gugus
1: dans la camionnette, là, dans la Jeep.
6: C'est très ridicule.
3: Après, ils sont contents, hein, ils ont fait 13 milliards de bénéfices, la FIFA, je vous disais tout à l'heure. Là. Bah, il est heureux, lui. Le merchandising, bah, l'OIA, il est bien, hein, les réseaux publicitaires et tout. C'est bon, on a bien compris dès le départ que ça allait être comme ça. Bon, alors, j'espère que ça ne se reproduira pas, mais comment tu vas faire maintenant c'est une jurisprudence. Hein. Le prochain qui va organiser, moi, je fais pareil aussi. Hein.
1: Mehdi, on t'a pas entendu.
7: Non, bah, c'est sûr que je rejoins tous les consultants. C'est vraiment à l'américaine. Tu perds ton temps, enfin, perçois, regardez ça. Déjà, la première mi-temps, elle n'était pas extraordinaire. Donc, si en plus.
1: On en parlera juste après.
7: Ouais, mais si en plus tu te tapes leur, entre guillemets, leur magouille, parce que c'est aux États-Unis et il y a un arrangement entre la FIFA, même si c'est complètement différent, mais tu as l'impression que c'est la FIFA qui maîtrise tout et c'est un accord entre eux, ça peut se comprendre, mais pas aussi long, ça devient un point perdu. Pour moi, c'est ridicule, en fait.
6: Moi, justement, je ne dirais pas que c'est la FIFA qui contrôle tout, je dirais plus que c'est Donald Trump.
3: Ouais, la politique, ouais.
6: Quand on voit
1: oui, mais Donald Trump, son meilleur ami, c'est Gianni Infantino.
6: Parce qu'il y a eu l'affaire du coup Balogun. Après, il y a eu toutes les affaires de passeport, etc. juste avant. Et c'est un truc tout bête, mais pour moi, le trophée de la Coupe du Monde, où il y a entre guillemets cette règle implicite qui est que c'est que les joueurs qui ont gagné la Coupe du Monde qui touchent le trophée. Et quand on voit que c'est Donald Trump, qui déjà pendant le match, on lui a rapporté le trophée pour qu'il le prenne dans les mains. Et en plus, c'est lui qui le remet. Enfin,
1: Et puis on l'a vu, hein, il avait du mal à partir de la photo. Hein. Ouais, il voulait rester mal avec les Espagnols. Presque, il allait porter la Coupe du Monde.
5: Je m'interroge sur un truc, c'est qu'en fait, cette Coupe du Monde, on oublie qu'elle est organisée aussi par le Mexique et le Canada.
1: Exactement.
5: Ouais, en fait, c'est le mondial américain.
1: Oui, ouais, ça, Mexique et Canada, ce sont les grands amis de Donald Trump.
5: Oui, mais ce que je veux dire, on n'entend jamais parler du mondial là. Moi, j'ai dit vivement dans 4 ans parce qu'on aura l'Espagne. Portugal, Maroc. Bon, je tacle un peu les Marocains s'ils espèrent gagner comme la Coupe d'Afrique.
1: le message est passé.
3: Bon, la musique qu'ils ont fait. Hein. C'était bien aussi là.
6: Non, ouais, mais c'est surtout que tout ce qui s'est passé.
3: C'était bien la Coupe du Monde, non? On en parle.
1: Bon, mais si, on va vous laisser tous les deux hein, et puis on donnera la parole à Mehdi, à Evan.
6: J'ai moins entendu de ce qui s'était passé au Canada, mais en tout cas. Enfin, ce qui s'est passé au Mexique, c'est que ça avait l'air incroyable. C'était un événement incroyable. Et c'est dommage d'ailleurs que le dernier match ce soit juste en quart de finale ou en huitième.
3: Le pays haut, toi. Les Mexicains chez eux.
6: C'est un peu dommage. Alors que c'était. Enfin, eux aussi, ils auraient pu participer à la fête un peu plus longtemps. Je pense pourquoi ne pas faire une demi-finale aux États-Unis et au Mexique et continuer à en faire aussi au Canada. Enfin, c'est un peu dommage.
1: A priori, d'après les dernières news, il est prévu une Coupe du Monde à 60 équipes à la prochaine Coupe du Monde. 64, pardon.
7: C'est même Wenger qui est
1: en 2030. C'est Arsène Wenger a dit que peut-on s'attendre à cette prochaine Coupe du Monde?
3: Franchement, on va pas se mentir. Vous avez regardé les matchs du premier tour?
7: Oui. Non,
1: pas tout. Ah, j'en ai regardé.
3: T'en as regardé beaucoup. Tu vois, déjà les horaires, c'était compliqué. Même s'ils reviennent les Européens, t'as des matchs, avec tout le respect que j'ai pour eux, c'est même pas le niveau national 2. Moi, je veux bien. On attend quoi? Les éliminations directes. C'est ça qu'on attend tous. Là, c'est bien.
1: Parfois, il y a des surprises.
3: Voilà. Mais oui, alors on est content. Il y a un petit pays qui vient. Je ne suis pas contre. Mais la Coupe du Monde, normalement, c'est le gratin du gratin. C'est chez moi. Moi, j'attends les matchs où le niveau, il se. Voilà, il y a quand même des éliminatoires avant. Sinon, on ne fait pas l'éliminatoire alors, dans ce cas-là. On fait des invitations.
5: Voilà, je pense que la Coupe
3: du Monde. Et les invites dans ces cas-là.
5: Ça va finir comme la Coupe Intertoto.
3: Les invites.
5: Hein, à l'ancienne, on va commencer en je ne sais pas combien d'années avant. Pour finir,
1: la Coupe du Monde va devenir la Coupe Intertoto.
5: Valeur.
1: C'est un scoop, hein, Amidou.
5: Oui, mais il n'y a plus de valeur. Moi, je ne sais pas. Hein. Alors, franchement, que ça soit, je crois que c'est en Russie, où je me suis vraiment régalé devant chaque match. C'était vraiment, il y avait de l'intensité. C'était.
6: Même au Qatar.
5: Voilà.
1: Au Qatar, Qatar. C'était très, très bien organisé.
5: Je me suis super éclaté. Mais là.
7: Plus tu vas mettre d'équipe, plus ça va être compliqué.
5: Moi, le niveau, regarde les
6: matchs. C'est surtout que, moi personnellement, en fait, je l'ai trouvé trop long la Coupe du Monde.
3: Ouais, pareil.
6: En fait,
1: à 48 équipes.
6: Hier, on n'avait qu'une envie, c'est que ça s'arrête.
3: Plus d'un mois.
1: 104 rencontres.
3: 6 semaines. C'est long.
6: Et avec 64, en fonction du format qu'ils font, s'il y a des 32e, des 16e, je crois qu'il y a plus de 160 matchs.
3: C'est énorme.
5: Donc, après, c'est plus un événement, parce qu'un événement, c'est on sait qu'on a une fenêtre,
3: exactement.
5: C'est un temps, c'est on prend tous nos congés, c'est la Coupe du Monde, ceci, on prend tous nos plannings, on fait nos petits agendas, mais là, déjà, entre les horaires, comme le disait Daoud, moi, je ne me réveille pas, après, on a de la chance, parce que j'ai l'impression qu'en fonction des pays aussi, que le créneau horaire, il était fait aussi en fonction du pays, hein.
3: C'est-à-dire
5: qu'en France, on n'a pas eu à se lever à 1h du matin pour regarder l'équipe de France non plus. les petites nations, on les retrouve là. Pourquoi les inviter pour que leur population
3: ne les regarde pas. À part l'aspect financier.
8: Ouais. C'est ça.
3: C'est ça qu'il y a. Ouais. Je viens de te dire, en théorie de but, il a 13 milliards de bénéfices. L'autre, il se dit quoi? Attends, si j'en mets. Si j'en rajoute encore.
8: Un peu plus, ouais.
3: Si j'en rajoute encore, ça va encore me rajouter plus d'argent.
8: Un peu plus dans les épinards. En tout cas, merci, messieurs. Je vois que le choix à l'américaine.
7: Ça ne plaît pas.
8: Et peut-être que c'était le cas également pour les auditeurs auditrices. Passons au deuxième sujet. On le voit à l'écran également. Argentine-Espagne, le verdict. Finale, on peut le dire, finale crispante après prolongation. Et l'Espagne a remporté sa deuxième Coupe du Monde après celle de 2010 en Afrique du Sud par une victoire, une petite victoire, 1-0, but inscrit par le Barcelonais Ferran Torres. Donc quel joueur a changé de dimension lors de cette finale? Votre top tour de table. Evan?
6: Moi, mon top, c'est Nico Williams. Parce que j'ai trouvé que dès son entrée, il a apporté quelque chose en plus, sachant qu'il a vécu une Coupe du Monde difficile, vu qu'il était blessé avant la compétition, comme Lamine Yamal. Et j'ai trouvé que son entrée avait clairement changé les choses offensivement pour l'Espagne, parce qu'Alex Baena, c'était un peu redondant. Je trouve,
8: Oui, c'est vrai qu'il avait un peu le même profil que les milieux de terrain, alors que Nico Williams apportait de la vitesse, de la percussion. Donc oui, je suis assez d'accord avec toi, Evan. Mehdi?
7: Moi, j'ai bien aimé Emeric Laporte. Franchement, il a fait une grosse Coupe du Monde et à l'image de l'Espagne.
8: D'accord, oui, c'est vrai que le défenseur derrière, il était assez serein et un beau duo avec le jeune Cubarsí, qui a été élu meilleur joueur de la Coupe du Monde. Et attention à lui, parce que je pense qu'on va en entendre parler longtemps. Messieurs Daoud, Amidou.
5: Oh, moi, je dirais Olmo.
8: Olmo, Daniel
5: Olmo. Oui, parce que j'ai l'impression que...
8: On l'oublie un peu vite.
5: Bah, c'est pas ça, lui, c'est un chevalier zodiac, quoi, en fait. Hein. Il monte le level. Quand on voit Barcelone, il n'est pas aussi fort que ça. Mais arrivé en équipe nationale, il est vraiment... Moi, il m'a épaté. À chaque fois,
8: lui donne de l'importance en sélection espagnole.
5: Voilà, je pense que vraiment, les rouages et tout, il est vraiment... il est meilleur en sélection, comme certains Espagnols, d'ailleurs. Hein. T'as l'impression qu'ils sont meilleurs en sélection que dans leur club. Donc, et quand on dit qu'après, certains pays disent « Ouais, mais en sélection, on n'a pas le temps de travailler », je pense que les Espagnols, ils nous ont prouvé que...
6: Oui, mais après, les Espagnols, depuis tout petit, ils sont bastonnés par le même jeu.
3: Ils ont une culture. Culture fédérale.
6: Et puis là, il y avait 7 ou 8 joueurs du Barça dans l'équipe d'Espagne.
8: Donc ça peut aider.
6: Donc c'est toujours plus facile de mettre du jeu en place, je pense.
5: Oui, mais les joueurs clés, Rodri, c'est pas un Barcelonais.
3: Ah, mais
5: ils jouent pas.
8: Il pue l'ADN espagnol.
5: Fabian Ruiz, je crois qu'il n'a pas fait la Masse, il n'a pas fait Barcelone.
3: Non, mais ils ont une culture espagnole.
8: Il a la culture.
3: À la formation, il y a une culture. Moi, je dirais...
8: On va donner la parole à Daoud pour le top.
3: Moi, c'est Dibu Martinez, le gardien de l'Argentine.
8: Le gardien argentin pour toi.
3: Ah oui.
8: 11 arrêts, je crois.
3: 11 arrêts, même, il a repoussé les chances. Et ça va au tir au but, je suis pas désolé qu'il gagne.
8: Le gardien le plus aimé au monde. Hein.
3: Moi, je suis pas fan du tout. Mais en tout cas, franchement, il a une aura, il dégage quelque chose. Il dégage une force il a une prestance dans ses buts qui sublime ses défenseurs. Moi, j'ai trouvé que au-delà du personnage, c'est pas le personnage, je regarde la valeur du gardien. Je trouve que franchement, il a dégagé quelque chose qui...
8: Par moments, il n'est pas trop très serein sur certaines frappes. La balle, elle a failli rentrer dedans.
6: Hein.
3: Ça fait penser au gardien du PSG. Peut-être que c'est pas tout le monde atypique, mais surtout, il a fallu un but magnifique pour que...
8: Donc Emilio Martinez, c'est un Safonov du PSG.
3: Ah, mais il a fait le taf. Moi, je trouve qu'il a fait le taf et que... Heureusement que c'est un petit rôle. Heureusement que c'est un petit rôle.
6: On oublie Rodri quand même.
8: Ah ouais, mais chacun, vous aviez le droit à trouver votre top. Chacun, il est gourmand. Dans ce cas-là, je te redonne pas la parole, je la redonne à Daoud. Quel joueur a raté sa finale?
3: Tu veux un joueur ou l'ensemble?
8: Un joueur, comme tu veux.
3: Moi, je dirais l'Argentine tout court, par sa philosophie de jeu. C'est-à-dire que tu fais zéro tir en 90 minutes. C'est jamais vu, t'as rien proposé.
8: C'était un plan de jeu. Hein.
3: Voilà,
8: tu
3: vas perdre comme ça.
8: En finale, c'est dommage.
3: Mais il a des joueurs pour. Il peut faire autrement. Il a quand même des joueurs devant pour apporter quelque chose. Enzo Fernandez, c'est un vrai joueur de foot. Lionel Messi, on connaît. Il a des joueurs quand même. Alvarez, il a des joueurs pour proposer. À force de subir, on s'attendait tous à ce qu'à un moment donné, il va avoir un but. Tu vois, alors on a compris le projet de jeu. Mais zéro occasion, Zéro spécifique, il n'y a rien, il ne s'est rien passé. Non, franchement, c'est l'ensemble de l'équipe d'Argentine sur cette finale, sur le plan offensif. Je trouve ça catastrophique.
8: Catastrophique, Amidou.
5: Moi, je vais quand même dire que c'est Messi. Parce que avant et pendant toute la Coupe du Monde, il y a toujours eu ce parallèle avec Maradona. D'accord ? Bon, j'enlève le côté passion. On sait maintenant qui est le vrai patron entre les deux. Moi, je dirais bien sûr Maradona. Mais il n'y a pas ce sentiment de révolte. Il n'y a pas cette dramaturgie où le leader, à un moment donné, il souffle le vent, il n'a rien donné. Il
8: était pourtant, on parle de lui comme Ballon d'Or. Hein.
6: Ouais, c'est bon, ça serait un scandale, un peu en 8 matchs.
5: Oui, mais bon, pour l'ensemble, attention, je parle de Messi, attention, hein, pour moi, aujourd'hui, déjà, même si je suis un pro Ronaldo, aujourd'hui, j'estime qu'il n'y a pas de débat, c'est Messi. Mais quand on fait la comparaison entre historique, entre savoir Messi, Maradona, parce que c'est deux Argentins, c'est deux génies, sur le match, sur la finale, il a montré qu'il était largement en dessous de Maradona, qu'il n'y a pas de débat. Donc, sur ce niveau-là. Donc, je dirais qu'il a raté sa finale.
8: C'est vrai qu'il a marché énormément de kilomètres.
6: Voilà. C'est ça, surtout qu'à 10, il n'a jamais fait l'effort de rien que se replacer ou quelque chose comme ça. Donc, en fait, l'Argentine, il jouait clairement
3: à 9. Ouais, mais ça n'a jamais été. Ça, c'est pas ça qu'on l'attend. Moi, ça me gêne de voir dans les 30 derniers mètres. Dans ses 30 mètres, il était dans ses 30 mètres. On l'a vu dans ses 30 mètres. Qu'est-ce que tu fais là? C'est pas là que tu l'attends. Il n'y a qu'à la fin. Quand il y a eu 1-0 pour l'Espagne, non? Sur les 5 dernières minutes, il a même fallu égaliser. Là, comme par hasard, on la retrouve un peu plus haut, et bien c'est là que tu l'attends. Mais tu vois bien qu'on leur a dit de rester bloqué, d'attendre.
5: Je te pose une question. T'es Messi, t'es en finale, t'as l'occasion de venir regarder Maradona dans les yeux.
3: Mais t'es tout seul.
8: Attends, tu veux dire que Messi est à la radio, au 100% football amateur.
5: Ce que je veux dire, c'est que à un moment donné, tu peux pas parler avec les coachs, t'es Messi. Tu peux pas parler avec le coach et dire, hé, c'est pas nous ça.
3: C'est un plan de jeu.
5: Donc il a validé. Donc,
3: ils sont qualifiés comme ça quasiment tous les matchs.
5: Il est responsable aussi.
8: Il est responsable. Si. Amidou, on donne la parole à Evan. Quel est ton flop?
6: Leandro Paredes.
8: Ah, c'est étonnant.
6: Non, mais une attitude déplorable. Il est rentré pour.
8: Ah, pourtant, il était bon avant, pendant, après.
6: Non, mais. Même si on enlève le coup de sang du carton rouge, parce que vas-y, il était énervé.
8: Il a joué que 45 minutes, enfin bon, non, un peu plus même.
6: En fait, il est rentré pour faire mal. Il est rentré pour faire mal. Dans tous les duels, il mettait des petits coups, etc. En fait, il a l'image, entre guillemets, de l'équipe d'Argentine, sauf que lui, c'était encore pire.
8: Ça, c'était flagrant, lui. Hein,
6: ouais, et vraiment, je trouve qu'en 2026, jouer au football comme ça. Enfin, ça me désole.
8: Il a des qualités pour jouer au foot.
6: Non, mais c'est surtout que. Enfin, voilà. Nous, entre guillemets, on a vécu ce que c'était une défaite en finale de Coupe du Monde contre l'Argentine il y a 4 ans. Est-ce que vous avez vu un joueur français aller se battre avec les Argentins? Non. Alors que eux, donc Paredes en premier, ils mettent des balayettes à Gavi. Après, il y a
8: Molina qui met des pattes.
3: Peut-être que
8: le match contre l'Espagne, il nous a manqué un peu cette agressivité.
6: Oui, mais parce qu'on
8: n'a pas joué du tout le match.
6: Il y a une différence entre agressivité et se battre.
8: Oui, c'est vrai. On donne la parole à Mehdi. Ton flop?
7: Ouais, les milieux de terrain argentins, je pense qu'ils ont trop abusé. À aucun moment ils vont.
8: McAllister, Enzo Fernandez.
7: Non, c'est pas. Ils sont capables de beaucoup mieux. Ils ont été mettre des pains dans tous les sens. au bout d'un moment, ils n'ont pas récupéré un ballon.
8: Parfois, c'était flagrant. Hein, des coups de coude dans le dos.
7: Ils n'ont même pas récupéré un ballon proprement. Pas un duel gagné proprement. Non, toujours un petit coup de vis, un petit coup de coude. T'as pas le ballon, t'as. Et même les commentateurs, même Da Fonseca, je regardais sur Bein, je disais, mais qu'est-ce qu'on va apprendre aux éducateurs à contrôler leurs joueurs, à leur dire c'est pas comme ça. Et regarde quelle image ils montrent, c'est honteux.
6: En tout cas, le prochain Argentine-Paraguay pour la qualification de Coupe du Monde, il va être sympa.
8: Il va être sympa, en effet. Mais plus globalement, messieurs, cette finale restera-t-elle dans les grandes finales de l'histoire ou sera-t-elle vite oubliée?
7: Elle est déjà oubliée, moi, je te le dis.
8: Parce qu'il n'y avait pas la France ou
3: Je suis content qu'on allait gagner parce qu'au moins il y a une équipe qui a essayé de jouer au football et qui a gagné. T'imagines, toi, l'Argentine avec ce qu'ils ont montré, et, comme disait Mehdi, là, les éducateurs, quelle image tu vas donner au moins, alors, au moins le football a gagné, c'est pas ça. Au moins les intentions. Là, t'as une intention, t'as une équipe qui veut détruire et t'as une équipe qui essaie de jouer. Et les Argentins, ils ont des joueurs pour jouer. C'est ça qui est gênant. Donc là, ni le scénario, ni rien. Il n'y a rien à en tirer, à part que l'Espagne a gagné. Et franchement, je suis bien content qu'il ait gagné par rapport à au moins d'avoir essayé de jouer.
8: Voilà. Bon, on a compris que Daoud ne partira pas en vacances en Argentine.
6: Et quand tu parles de la France, il y a une stat qui est assez folle, c'est que je crois que depuis 1994, les matchs où il y a eu plus de plus de deux buts, enfin un but plus en finale de Coupe du Monde, c'est que quand il y a la France.
8: Ah.
6: Sinon, en fait, c'est pas parce qu'on est français. J'aime mon équipe de France, mais voilà, dans les statistiques, il n'y a que l'équipe.
8: Il faut être factuel de temps en temps.
6: Voilà, il n'y a que quand il y a l'équipe de France qui joue, il n'y a plus de deux buts dans un match.
8: Ben, on l'a vu hein, pour la petite finale, grâce à la France, on a vu un match avec des buts. En première mi-temps, avec un beau 4-0 en faveur pour l'Angleterre. Amidou, tu voulais pas être complété ?
5: Non, ils ont tout dit. Hein, bah maintenant. Ouais, je trouve que l'Argentine, c'est un peu comme l'Angleterre a joué. Ils ont ouvert le score, ils sont partis en défense. Mais j'ai l'impression que l'Argentine, ils se sont dit, bon, on va même pas essayer. On va même pas essayer de jouer. On va aller au pédo et on a un bon gardien qui fait peur. On verra.
8: Je trouve quand même que la sélection argentine est supérieure à la sélection anglaise. C'est que mon avis.
6: Mais je pense qu'on y a pas. Mais je pense surtout qu'on y a tous cru à la fin quand ils ont enchaîné 2-3 corners.
3: Sur un match. C'est ça qui est gênant. Tu le dis très bien. C'est que la 5 dernières minutes, ils commencent à sortir de l'avant, à aller presser et tout. Tiens, bizarrement, on peut y arriver. Mais vous avez des gens de talent quand même, tu vois. Tu fais autre chose. Au moins, tu perds. Tu peux perdre. Mais comment tu perds? C'est ça.
6: Ils finissent avec 6 défenseurs aussi.
3: C'était la Scaloni, hein. Il a au tir au but, hein. Il fait rentrer que des défenseurs. Mais quand t'es mené à zéro, tu fais quoi maintenant? Vas-y, t'envoies quoi.
8: Messieurs, les 19h20, on va passer au troisième débat.
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8: 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Passons au troisième débat, les Bleus. Nos amis les Bleus ont-ils réussi leur Coupe du Monde avec cette quatrième place au-delà du résultat final? Doit-on parler d'une Coupe du Monde réussie pour l'équipe de France? Et nous avons en direct un super duel entre le oui avec Mehdi Amidou et le non Daoud et Evan. Qui veut commencer dans la paire des oui? Mehdi Amidou?
7: Moi je commence. Hein.
8: C'est Mehdi et du côté des non Daoud et Evan. Qui veut commencer?
6: Moi je te laisse.
3: Dis-moi, je commence.
8: Alors, à toi, Mehdi.
7: À partir du moment où tu arrives en demi-finale, je pense que c'est réussi pour moi, même si l'équipe de France avait l'ambition de l'emporter et d'aller au bout. Après, bien sûr, il y a des circonstances contre l'Espagne où on s'attendait à beaucoup mieux. Ils ont loupé leur match du début à la fin. Mais Philippe Diallo avait dit minimum demi-finale. Écoute, si le président de l'FFF a donné comme objectif à Didier Deschamps d'aller au moins en demi... Pour moi, c'est réussi.
8: Très bien, c'est très clair. Daoud, pour toi.
3: C'est là que c'est. Moi, c'est la façon dont tu perds. Tu peux te faire éliminer. Mais c'est la façon dont on s'est fait éliminer contre l'Espagne qui me gêne, moi. C'est pas réussi. Tu peux pas sortir comme ça. On sort avec des frustrations. On sort quand on n'a pas joué. On n'a rien changé. On n'a pas essayé de créer quelque chose pour essayer de changer le cours du match. Donc, non. Tu peux pas réussir. Alors, on va te dire, ouais, on avait logique de gagner. Mais moi, c'est pas ça qui me gêne. C'est la façon dont on a perdu contre l'Espagne. Sans rien montrer, en étant timoré, en étant dans l'attente. Non, tu laisses une image. Tu laisses une image qui nous frustre. Mais on est loin. Tu vois, ce qui me gêne, c'est comme si on était trop loin des Espagnols. Alors que je pense qu'en faisant autrement, en ayant cherché à faire autre chose, voilà, que tu perds en ayant... Livrer un vrai duel avec l'Espagne, oui. Non, pour moi, non. C'est pas réussi du tout.
8: On laisse Daoud chacun et on donne la parole à Amidou. Pour toi, l'équipe de France a réussi sa Coupe du Monde.
5: Je dirais que Daoud, il a tout faux dans sa comparaison.
8: Mais dis-lui.
5: Oui, il le sait.
3: Vas-y, on l'écoute.
5: Pourquoi ?

0: les meilleurs joueurs ont perdu contre la meilleure équipe. Ça résume tout. Mais ce n'est pas parce qu'on a perdu contre la meilleure équipe. Pour moi, elle est réussite parce que ça ouvre le volet de l'espoir pour le futur. Ça m'aurait fait chier que Zidane arrive à la tête d'une équipe championne du monde parce que là, la pression, elle aurait été, elle aurait été énorme. Mais je pense que non, moi, pour moi, elle est réussite parce qu'au début, il y avait des débats post-Coupe du Monde qui étaient divers et variés sur les uns et les autres. À un moment donné, ils sont venus nous embarquer dans l'aventure et je pense que la déception, elle est énorme par rapport à... Parce qu'on se voyait en finale au moins. Moi, je voyais une finale France-Angleterre, hein, personnellement. Mais on est tombé sur plus fort que nous. Ça laisse en plus... on voit justement les possibilités, les axes de progression de l'équipe. Non, elle est réussite parce que c'était demi-finale qui était programmée, parce qu'on est tombé sur plus fort que nous. Je ne sais pas, il y avait combien d'équipes au tout. Il n'y en a qu'un seul vainqueur au final, Daoud. Donc, tous les autres ont perdu. Hein.
1: J'ai toujours dit que Amidou était poète et à la fois philosophe. Merci Amidou. On laisse la parole à Evan. Pour toi, elle n'est pas réussie à la Coupe du Monde de l'équipe de France.
2: Bah, moi, je vais citer notre capitaine qui, quelques mois avant la Coupe du Monde, avait dit... Justement, après les propos de Philippe Diallo, il avait dit que l'objectif était demi-finale. Lui, il avait dit « Ouais, mais si on fait demi-finale et qu'on perd, bah, au final, l'objectif, il sert à rien. »
1: On se rappelle rarement des demi-finalistes. Hein. On se rappelle que du vainqueur.
2: Et en fait, moi, je suis totalement d'accord que l'équipe de France nous a fait rêver, c'est vrai, parce qu'il y a eu des fulgurances offensives et tout le tralala. On s'est dit qu'il allait se passer quelque chose, sauf qu'après, quand on réfléchit bien, c'était la Suède.
3: Contre qui ? Voilà, exactement.
2: C'était la Suède où bah, ils n'ont pas été dangereux. C'était le Paraguay, on a livré un combat, mais en vrai, on n'a jamais douté. Et ensuite, c'était le Maroc qui...
1: Contre la Norvège, c'était l'équipe B.
2: C'est ça. Et en fait, au moment, contre le Maroc, on s'est dit, bon, on va avoir enfin un gros match. Bah, le Maroc n'a pas du tout joué. Et en fait, la frustration, elle est du fait que la seule vraie équipe qu'on a affrontée, vraiment... On n'a pas du tout joué, on n'a pas trouvé de solution. Je crois qu'une des seules frappes dangereuses, c'est une frappe de Mbappé qui est contrée à la 80e minute.
1: Et en fait, il y a eu deux frappes à la fin par Dembélé.
2: Oui, mais bon, Dembélé, il tire sur le gardien, quoi.
3: Il change rien dans le match, c'est ça qui me gêne.
2: C'est surtout voilà, qu'on n'a pas joué. Et puis, donc pour moi, elle n'est pas réussie parce que quand on arrive en demi-finale de Coupe du Monde, on doit tout faire pour aller chercher une place en finale. Et en fait, dès l'ouverture du score espagnol, on a été complètement résigné.
0: Je te pose une question. Depuis l'ère des champs, quelle est la philosophie de l'équipe de France ?
2: Ah non, mais la philosophie de l'équipe de France...
0: De l'ère des champs, elle repose sur quoi ?
2: La philosophie de l'équipe de France a totalement changé pendant cette compétition. C'est vrai, on a pris un max de plaisir, sauf qu'au final, bah, demi-finale, c'est un très, très bon résultat. Mais en fait, pour Deschamps, demi-finale... Il a fait finale de Coupe du Monde, finale d'Euro,
1: un seul titre en 14 ans quand même. Mais donc il y a eu 288 matchs sous la tunique bleue pour Didier Deschamps en tant que joueur et sélectionneur. Mais Didier Deschamps a-t-il voulu partir avec les honneurs avec un jeu attrayant, avec presque ce 4-2-4 où il a quitte à s'oublier à jouer contre nature, Daoud?
3: Non, après, tu avais les joueurs qu'il a. Il a le matériel. Après, c'est l'animation qui en a été faite. Regarde, sur le pressing, on voyait bien que c'était un pressing. Alors, les joueurs, ils en ont parlé. Si vous avez bien regardé à la mi-temps, là, les joueurs, ils en ont parlé. Mbappé parlait de faire du 1 contre 1. Dembélé, il a tout de suite vu qu'on n'était pas coordonnés. On laissait Rodri tout seul. Et à un moment donné, t'es quand même l'entraîneur, tu vois. Alors, moi, il est major de promotion. Je ne vais pas donner des leçons. Mais quand tu vois que les joueurs eux-mêmes le ressentent, et on n'a rien cherché à développer, on avait l'impression qu'il y avait 4 classes d'écart. Même pas en essayer de proposer entre guillemets, le seul mec qui mettait un peu d'impact, c'était
1: Rabiot.
3: Notre ami Rabiot. Alors, je veux bien que tu peux jouer à 4, c'est l'animation. Tu peux très bien jouer avec 4-5 offensifs, c'est pas un problème. Du moment où c'est synchronisé dans le pressing, on sent qu'il y a une vraie cohérence, là, on a complètement déjoué, on s'est même pas adapté à rien, en fait. On n'a rien proposé. Et moi, ça me gêne. Voilà. Après, Deschamps, je ne pense pas qu'il parle avec les honneurs. Je pense qu'il avait les joueurs pour pouvoir...
1: Jouer comme ça.
3: Après, bah, t'es tombé sur une équipe qui nous a posé des problèmes sur plein de domaines. L'Espagne, qui était qui est fort. Mais moi, je trouve qu'on a joué largement sous notre capacité.
1: Pour revenir un peu à ce qu'a dit Amidou tout à l'heure, mais les Bleus repartent-ils avec plus de certitude ou plus de questions pour le prochain Euro, Amidou ?
0: Là, c'est la question, elle est compliquée à répondre parce que les certitudes, ça va être quoi ? Ça va être qu'Mbappé, quelle que soit la compétition, quels que soient les coéquipiers, l'adversaire, il va scorer.
2: Bah, pas
0: façon de parler. en général. Ben, je dirais que il y a quand même des interrogations sur l'animation, comme le dit Daoud aujourd'hui, c'est comment on va jouer. Parce qu'on a, on a la qualité individuelle, mais maintenant, est-ce qu'il faut pas
1: tous les postes. Hein.
0: Voilà, mais est-ce que, ben, offensivement, est-ce qu'il faut... Ah, mais les latéraux, ce n'est pas de leur faute. C'est une question de qualité, de quantité, on n'en a pas. Maintenant, offensivement, est-ce qu'il faut couper des têtes?
3: Dans l'animation, on est d'accord.
0: Voilà. Aujourd'hui,
4: couper des têtes, t'as Olise qui a 7 passes D et t'as Mbappé qui est meilleur buteur.
2: Ouais, mais finalement, est-ce que la Coupe du Monde d'Olise, elle est réussie?
4: Bah, après, il lui manque forcément marqué.
3: C'est un jeune joueur. Hein.
4: Mais
1: ouais, 24 ans.
3: C'est un jeune joueur.
4: Voilà. Ah, notamment la dernière contre l'Angleterre où il la met complètement à côté alors que au Bayern, il est foutu dedans. Un petit manque de confiance, oui.
3: Il est mêlé à droite, on va pas se mentir. C'est
0: alors, même si on est dans la même équipe, je dirais pas que c'est un manque de confiance, c'est un manque de constance. Hmm, voilà, parce que c'est un jeune joueur, 24 ans, il y en a 24 ans, voilà, Yamal, il a quel âge?
3: On n'a pas été bon.
0: À un moment donné, l'âge, il faut arrêter, il est là, il doit répondre présent. On est en Coupe du Monde, t'es international, tout le monde, le Real te court après. Moi, Olise, c'est... Est-ce qu'il n'est pas à son niveau max? Moi, c'est la question que je me pose aujourd'hui. Parce que,
1: on en parlera tout à l'heure dans la rubrique Mercato. D'ailleurs, messieurs, merci. On termine avec ce troisième sujet. On va passer au quatrième. Je vais de nouveau vous donner la parole. Le quatrième, c'était le top 5 Mercato mondial. Après un mondial riche en surprises, on en a plein à l'esprit. 5 joueurs ont vu leur cote s'envoler. Du gardien héros capverdien Vosinha, 40 ans, au jeune Pépite. Mozambi, Boadi, Olise et Nouza, entre records, club prestigieux et comparaison avec Neymar, quelle est la meilleure affaire de cet été? Je rappelle le gardien Vosinha, on en parle du côté de Colo-Colo, le club chilien. Mozambi a signé à Aston Villa. Boadi, on en parle à City. Olise, on en parle au Real. Et Nouza, le Neymar norvégien, on en parle à Arsenal. Alors, qui veut commencer? J'avais deux équipes, Mehdi Daoud pour Boadi. Qui veut prendre la parole? Mehdi.
4: Ouais, Boadi, moi, il n'y a pas photo. Il a quand même fait à 19 ans, c'est ça, 19 ans? Une Coupe du Monde très, très encourageante. Et pourtant, jouer une Coupe du Monde à son âge, à 19 ans, dans une équipe comme le Maroc, c'est pas évident. En plus, il s'est montré à un très, très bon niveau. Il n'a jamais eu peur, il a pris des initiatives. Donc, je pense que Lille va trouver le bon compromis pour le vendre.
1: Même si le président laetant n'est pas très chaud pour l'instant.
4: Il ne va pas dire le contraire.
1: Il fait certainement monter les enchères. Voilà. Daoud, pourquoi Boadi?
3: 18 ans. 18 ans, le jeune, il y a 2-3 saisons, il était sorti de... On ne connaissait pas, en fait. Il sortait de Creil, il vient à Lille. Il sont de formation, il joue. Il est très bon déjà avec Lille. Il choisit l'équipe nationale du Maroc.
1: Et il a échappé à l'équipe de France.
3: C'est un choix, hein. Il n'a peut-être pas senti la confiance qu'on leur a donnée, on ne l'a pas fait sentir non plus. Après, c'est un choix peut-être des convictions personnelles, mais ça, c'est tout à chacun. Par contre, en termes de qualité de footballeur, on l'a vu contre le Brésil quand il est là, on l'a vu quasiment dans tous les matchs, on sent que là, c'est un futur patron. C'est quelqu'un qui va rayonner au milieu du terrain, qui prend des initiatives, qui se retourne, qui a un vrai caractère, qui a une vraie force de caractère. Non, c'est... Alors, c'est une confirmation pour moi de ce qu'il était, mais en plus, là, que les grands clubs le veuillent. Après, il ne faut pas brûler les étapes. Je pense qu'on en a vu plein à cet âge-là, qui ont été très très forts à 16-17 ans. On peut en citer Ansu Fati, etc. Il y a plein d'autres. Hein. Donc voilà, faut étape par étape, mais en tout cas qu'ils soient convoités par les plus grands.
1: Étape par étape. Je le rappelle à nos auditeurs, hein, j'ai énoncé tout à l'heure 5 joueurs qui ont vu leur cote s'envoler. Vosinha, Mozambi, Boadi, Olise et Nouza. Amidou et Evan, pour vous, c'était Olise. Pourquoi Olise?
2: Pour moi, c'est Michael Olise, parce que justement, même si juste avant, je disais est-ce que sa Coupe du Monde, elle est quand même réussie ou non, il a montré de quoi il était capable, avec un peu plus de précision devant le but. C'était clairement le meilleur joueur de la compétition. Et en fait, quand on voit l'entente avec Kylian Mbappé, ça peut faire des étincelles.
1: Des ravages.
2: Ouais. Après, voilà, on sait très bien qu'au Real Madrid, en ce moment, Florentino Pérez, il veut plus accumuler les stars que faire un vrai effectif.
1: Il y a le colonel Mourinho qui arrive.
2: Oui, mais bon, on sait très bien que c'est Pérez qui décide. Hein. Dans la communication, Mourinho, il répète que c'est lui le boss et tout. Mais en vrai, Pérez, s'il veut ramener un joueur, il le fait. C'est ce qu'il a toujours fait. Mais Michael Olise, avec toute la hype qu'il y a autour de lui, et puis, c'est des images que j'ai beaucoup vues sur les réseaux sociaux. En fait, quand il joue avec Mbappé, il paraît heureux. Alors que quand on le voit au Bayern, voilà, on tout le temps, tout ce qu'on dit, c'est ouais, Olysée, nonchalant par-ci, nonchalant par-là, il sourit jamais. Même quand le Bayern gagne des titres, il sourit pas. Et là, j'ai l'impression que même dans les vidéos qu'il y a avec l'équipe de France, il y a une espèce d'alchimie qui se passe avec Mbappé. Et si les deux viennent à jouer ensemble en club, ça peut faire un duo d'enfer. Et bah, et puis il faut penser aussi à l'équipe de France, du coup, pour l'Euro.
1: Dans les, sur les deux derniers matchs, vous me dites si je me trompe, mais je trouvais qu'il y avait moins de transmission, de relations entre Olysée et Mbappé.
2: Il lui fait deux passes D contre l'Angleterre.
1: Oui, contre l'Angleterre, mais avant l'Angleterre.
2: Oui, mais Olysée techniquement, et enfin, Olysée, Barcola, Dembélé, Mbappé, techniquement face à l'Espagne, c'était zéro pour les quatre.
1: C'est vrai, c'est vrai.
3: Après, il n'est pas décisif dans les
0: matchs. Moi, pour aller dans le sens de Daoud sur Boadi, je dirais que voilà un joueur, Olysée, qui est quand même progresse constamment. On voit les choix sont judicieux. Il a, on va dire, moi, je l'ai vraiment, il m'a éclaté aux yeux au niveau au JO. Il sort de Crystal Palace, il signe au Bayern. Au Bayern, c'est devenu un métronome, un joueur clé. Aujourd'hui, il y a des clubs, en fait, pour quitter le Bayern. Si ce n'est pas pour le PSG ou le Real, on ne quitte pas le Bayern. Donc pour moi, même si on a un Real Madrid aujourd'hui qui est moins flamboyant, ça reste néanmoins un cran au-dessus du Bayern. Et puis, c'est pour le voir aussi dans la concurrence. On parle de Mourinho, mais vous voyez le milieu du Real. Vous voyez, on a Bellingham, on a Mbappé, on a Vinicius. Mbappé, non, je ne parle pas du milieu, mais les joueurs, on a Vinicius. Vous rajoutez de ça Maston Tudo, les... Parce qu'il... Voilà, là, il va être dans un... dans un guépier. Et on va voir s'il va sortir son épingle du jeu, parce qu'il faut quand même qu'il y aille. Déjà, ce n'est pas fait. Et s'il y arrive, il faut qu'il joue sur le terrain.
2: Après, très honnêtement, je pense que ce deal va être compliqué à réaliser, parce qu'il va falloir mettre la main au porte-monnaie quand même.
1: Ouais, mais peut-on garder un joueur contre nature?
0: Non,
2: mais est-ce que le Real peut se permettre de mettre autant d'argent? Ça, c'est pas sûr.
1: Bah, s'ils vendent, à contre.
2: Parce que là, le Bayern, ils vont pas leur faire de cadeau non
1: mais
2: plus.
1: Mais je pense que le Real doit vendre pour acheter Olysée.
2: Et je pense surtout que Olysée jouera à droite au Real et que ça sera un milieu à trois à plat pour Mourinho. Et
1: on parle d'ailleurs de 250 millions, je crois. Pour
3: le Bayern, c'est une institution. Il va dire merci pour tout. Le Bayern, c'est plus fort que toi. Mets le prix, et voilà. Ils vont mettre l'équipe qui paye.
0: Exactement.
3: Est-ce qu'il y a l'équipe qui paye? Moi, j'ai aucun doute avec le Bayern. Maintenant, moi, il va au Real. C'est un ensemble d'individualités. Je ne sais pas comment il va faire José Mourinho pour bâtir un collectif, alors qu'il fasse un grand ménage. Il n'y a aucun équilibre là-dedans. Les profils sont similaires. Les mecs ne s'aiment pas. Franchement, c'est clairement.
1: Mais c'est vrai qu'il y a le grand amour entre Bellingham et Mbappé. Hein.
3: Déjà, même Vinicius, moi je dis franchement, ils font tout semblant. On est les meilleurs potes, mais tu vois bien qu'il n'y a aucune relation entre eux technique. Hein, je parle bien technique.
1: Ah, ils ne font pas souvent barbecue ensemble.
3: Après, bon, s'ils mettent l'argent, le Bayern il va rebondir. Moi, j'ai aucun doute sur le Bayern, moi.
4: J'ai toujours un.
3: Le plus perdant, c'est Olysée pour moi.
4: Le Bayern a un cran d'avance là-dessus. S'ils perdent Olysée, ils vont trouver.
3: Et je pense qu'il sera perdant Olysée, moi, c'est mon avis. C'est que le nom. Il n'y a que le nom. Bayern, c'est bien plus fort que le Real.
2: Ils ont le petit Lennart Karl derrière aussi.
0: Ouais.
1: Et si vous étiez directeur sportif, lequel de ces cinq joueurs que je vous ai énoncés vous ferait signer un chèque sans hésiter et à quel prix?
3: Boadi.
4: Ouais, Boadi.
3: 80, pas plus.
1: Pas plus.
3: Ah non, c'est un jeune joueur, 18 ans. Ça, faut pas. Après, bon,
1: bon si on prend les prix du marché. 80,
3: non, mais si on prend les marchés, je sais. C'est les 130 millions à Rodgers, bon, bref.
1: Alors,
3: sur la première ligue, je dirais, bah, tu vas mettre 120. Si c'est un prix normal du marché, il vaut entre 60 et 80. Voilà.
1: Mais si c'est première normal, ligue, ça peut dépasser facile les 130, 140. Voilà. Parce que ça vaut Anderson largement.
0: Si ça englobe tout, je dirais qu'Olysée, c'est pour le présent. Mais il y a le jeune, c'est Musia, ou il s'appelle, ouais, qui est un très bon. Moi, peut-être que tu l'achètes 30. Tu sais que c'est
1: mesuré. Mais on n'a plus rien pour 30, Amidou.
0: Oui, mais bon, je veux dire, tu l'achètes moins cher que les autres. Ben, tu as le temps de le voir venir, de le faire grandir. Le risque au rapport qualité-prix, c'est un peu comme Boadi, tu sais que tu ne vas pas perdre. Quoi. Ouais. Olysée, il y a un gros risque financier derrière. Mais le petit jeune, je pense que si en tant que directeur technique, ouais, je le prendrais. La marge de progression, je le prendrais.
1: Un investissement à long terme.
0: Voilà.
1: Un investissement à long terme. En tout cas, merci messieurs. On va passer au cinquième débat.
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1: Messieurs, après les analyses et le mercato, place à l'émotion. Vous allez livrer votre hype de cette Coupe du Monde, le moment, l'image qui résume pour vous ce mondial. Si vous deviez résumer ce mondial en une seule image ou un seul moment, c'est quoi votre hype? Qui veut prendre la parole? Pas tous en même temps. Hein.
3: Allez, allez.
2: En termes de hype, moi c'est bête, mais c'est plus un joueur qui m'a tapé dans l'œil. Donc même si
1: ça me va.
2: Leur parcours s'est arrêté contre le Maroc très très tôt en 16e, moi j'ai adoré Christensio Somerville. Parce que c'était pas... on le voyait sur les...
1: On en parlait à un moment donné du côté du PSG.
2: C'est ça, j'ai vu 2-3 highlights pendant la saison sur les réseaux, voilà, etc. Mais là, à force de le regarder... On dit que ce mec, il a vraiment quelque chose dans les pieds. Alors oui, c'est lui qui loupe son penalty contre le Maroc. Enfin, c'est un des mecs qui loupe le penalty contre le Maroc. Mais j'ai vraiment adoré ce joueur parce que je trouve que dans la percussion, dans la qualité de frappe, dans les déplacements, dans tout ce qu'il est capable de faire, il a vraiment un très très gros potentiel. Après, il est assez entre guillemets dans le foot actuel vieux pour se révéler parce qu'il a 24 ans. Mais là, je vois qu'il devrait partir pour 42 millions à l'AS Roma. En même temps, un départ de West Ham semblait inévitable après leur descente. Je sais pas si
1: et par rapport à ce qu'il a fait à la Coupe du Monde.
2: C'est ça. Et je ne sais pas si l'AS Roma, c'est le meilleur choix pour lui, parce que le championnat italien, en ce moment, il ne fait pas trop rêver. Mais c'est dommage, parce que j'aurais bien vu dans un club, c'est bête, mais comme Manchester United, où il y a toujours un tas de talents qui partent là-bas, même si la plupart flopent. Mais je sais pas, je pense qu'avec Carrick, ça aurait pu faire quelque chose.
1: En effet, donc là, c'était la hype d'Evan Somerville. Qui d'autre?
4: Moi, je dirais Upamecano. Franchement.
1: Ouais. Dayo Upamecano.
4: Moi, je l'ai pas vraiment vu au Bayern. Tu regardes des séquences de matchs. Mais là, quand tu regardes ces matchs, ils sont complets du début à la fin. Même contre l'Angleterre, il rentre. Il fait une rentrée. Qui booste l'équipe. La rentrée du Upamecano, il a gagné ses duels, il a hésité, il n'a pas hésité à porter le ballon, à porter un petit peu au milieu. Et puis voilà, solide.
1: Bah, c'est vrai qu'il a transfiguré cette équipe moribonde de l'équipe de France. Daoud, quelle est ta hype?
3: Moi, j'allais parler du Upamecano, parce que moi, je me rappelle cette année, les progrès qu'il a fait, énormes, avec, comme par hasard, le coach, c'est un ancien défenseur central. Le coach du Bayern, non? Donc, compagnie, les progrès qu'il a fait, c'est énorme. Mais là, il fait une Coupe du Monde, il est monstrueux. Il est monstrueux, c'est le patron. Il est là, ça transfigure l'équipe. Très fort dans les duels, très bon dans les relances. Il casse les lignes, joue vers l'avant. Ah, moi, j'ai trouvé, mais vraiment transformé. C'est vraiment l'étoffe d'un patron. C'est vraiment lui qui m'a. Voilà, si je retiens vraiment une image d'un joueur, c'est vraiment lui, ça. Le changement en une saison, parce qu'avant il faisait toujours quelques petites dingueries de temps en temps, là c'est un peu
1: il est devenu régulier, constant,
3: mais là il est vraiment très très très fort.
1: Peut-être que la maison Bayern va devenir peut-être trop petite pour lui. Amidou,
0: Moi j'ai gardé le meilleur pour la fin,
1: comme toujours.
0: Mbappé. Pourquoi?
1: Donc là votre hype, ce ne sont que des joueurs, hein.
0: Pourquoi? Parce qu'en fait, je me rappelle, avant la Coupe du Monde, si vous vous rappelez, tous les spécialistes, il y avait des débats autour d'Mbappé. Est-ce qu'il doit jouer? Son brassard, son attitude, Mbappé par-ci, dans la négation. Hein. Mbappé comme si, Mbappé comme ça. La Coupe du Monde a commencé, il n'y avait plus de débat. Et tous les journalistes, que ce soit la radio, tous les spécialistes qui venaient nous expliquer le pourquoi Mbappé bashing ne devait pas ceci, cela, il a mis tout le monde d'accord. Tout le monde a retourné sa veste. Donc, mentalement, c'est costaud. C'est vrai que Upamecano, il fait un mondial monstrueux. Mais lui, à la limite, il n'y avait pas de sujet de débat. Hein, rappelez-vous, avant la Coupe du Monde, c'était Mbappé au Real, dès qu'il quitte. C'est vrai, il est dans des équipes qui ne gagnent pas. Mais entre la haine, entre parenthèses, dont il subissait avant la Coupe du Monde, et l'amour et l'espoir qu'il a fait susciter, j'ai même vu un journaliste retourner sa veste à la télé en direct pour dire « Voilà ce qu'il m'a fait faire ». Ah ben moi, c'est ma hype et total respect.
1: Pour rester sur les propos d'Amidou, messieurs Daoud, Mehdi et Evan, vous avez retourné votre veste au sujet de Mbappé?
3: Pas du tout.
4: Moi, je ne l'ai jamais retourné. Après, bien sûr qu'il a eu une com' en quittant le PSG qui a été désastreuse. Et je pense qu'il en est conscient. Mais chaque année, c'est 40-50 buts par saison quand même. Hein.
2: Moi, j'ai jamais retourné ma veste parce que j'ai toujours été dans le train Mbappé. Même quand, enfin, je suis supporter de l'OM, même quand il était au PSG. En fait, pour moi, à partir du moment où tu m'as triplé en finale de Coupe du Monde, c'est rideau. Il n'y a plus rien à dire.
0: C'est l'opposition entre ce qu'ils ont voulu vendre et la réalité du terrain.
2: Oui, non, clairement. Mais pour moi, un mec qui met 50 buts par saison...
1: Ah, mais il marquera toujours 40-50 buts par saison. Et là, on a bien vu qu'il était habité par cette Coupe du Monde. Mais là, peut-être qu'on attendait aussi un peu plus Mbappé dans son rôle de capitaine.
3: Moi, c'est là. La demi-finale. Les grands joueurs, c'est les grands matchs. Les grands matchs, tu dois faire gagner ton équipe. Porter ton équipe, au moins, tu dois au moins. Moi, je n'ai rien porté du tout contre l'Espagne. Alors, c'est pas tout seul, hein, il n'est pas tout seul. Alors, il a voulu porter la parole à la mi-temps, ce que j'ai pu comprendre. Il voulait faire du 1 contre 1 au milieu, etc. Bon, il n'a pas été suivi, en tout cas. Les buts, il va toujours en mettre. Il va en mettre 50, au Real, il va en mettre. C'est un buteur en perte. Dans la surface, c'est un tueur à gage. En passant, contre l'Angleterre, il a deux balles dans la surface, ficelle. Enfin, il est très, très fort. Maintenant, moi, j'attends, fais-nous gagner. Fais-nous gagner. Il avait en 2018, maintenant, vas-y. C'est à lui de porter. En 2018, il y avait Griezmann, Giroud, Pogba, des gens qui ont porté l'équipe en 2018. C'était pas forcément. Voilà, des gens qui avaient porté l'arme. Maintenant, c'est lui, c'est le capitaine, c'est pas ça. Voilà, je lui demande, fais-nous gagner.
1: Est-ce qu'il a montré l'exemple contre l'Espagne, contre l'Angleterre?
4: Non, je suis d'accord avec Daoud là-dessus, il a entièrement raison. Au bout d'un moment, tu veux être un grand, tu es grand, fais gagner ton équipe. Et encore moins de débats s'il y aurait eu deuxième Coupe du Monde d'affilée avec un but d'Mbappé et une victoire.
2: Pas forcément d'accord.
0: Ben Mehdi, Daoud.
3: Parce qu'on est exigeant.
1: Chacun à votre tour.
0: Daoud, tu dis, en 2018, tu cites pléthore de joueurs. Tu cites Giroud, tu cites Griezmann, Lloris, etc. Et là, tu cites que Mbappé. Il ne peut pas être seul non plus. Hein. Donc il faut des joueurs autour.
3: Non, parce que là, on parlait de lui.
1: Il attire la lumière, notre ami Mbappé.
3: Mais c'est lui qui l'attire. C'est normal, c'est des responsabilités. On est d'accord.
0: Il assume ses responsabilités. Aujourd'hui, moi, j'attends le chef d'orchestre, Zidane, qui va mettre tout ça, je l'espère en tout cas.
1: En musique.
3: Quelle animation il va trouver.
0: Avec une animation.
3: Tu sacrifies Dembélé dans ce cas-là.
0: Ça sera dans l'axe.
3: Tu sacrifies Dembélé.
1: Et surtout, tu sacrifies un ballon d'or. Parce qu'on l'oublie.
3: Et une animation.
0: Non, mais c'est bon, le ballon d'or.
2: Dembélé en équipe de France,
0: c'est pas un ballon d'or. Hein.
2: Mais moi, je veux revenir sur un truc.
1: Je te poserai une question. Pourquoi un ballon d'or ne joue pas à sa place comme en club?
2: Parce qu'il y a le meilleur buteur de l'équipe de France.
3: C'est un buteur. Mais dans l'animation, non. Dans le pressing, non. Dans la cohérence de l'équipe, non. Désolé. Il marquera des buts, c'est sûr. Mais en demi-finale, on se fait éliminer. Il n'est pas là. Au Real, il n'est pas là. Il n'a rien gagné. Je suis désolé. L'autre, il attire son équipe. C'est un vrai leader au Paris Saint-Germain. Quand il court, moi, je ne sais pas si tu l'as vu dans les matchs. Dembélé va au pressing une fois, deux fois. Il se retourne derrière. Il voit qu'il n'y aura pas de pressing avec lui. Tu sens bien. Quelque chose qui va pas.
1: Non, mais c'est le PSG. On va aller sur
3: l'équipe de France.
0: Mais l'équipe de France ne joue pas comme le PSG.
3: Mais tu vois bien. En termes de leadership, moi j'attends plus d'un joueur comme Mbappé qui lui se revendique par rapport à
1: ça. Et on peut donner raison à Luis Enrique, hein, parce que pendant 2 ans, il a gagné la Ligue des Champions. Oui, mais finalement, les choix de Dembélé étaient bons.
2: Maintenant, quel joueur a porté son équipe pendant la Coupe du Monde dans un grand match? Tu regardes. Parce que Messi,
3: Cécile l'a fait, Messi.
1: Il a été jusqu'en demi, en quart et tout.
3: Franchement, c'est lui qui les porte.
2: La France les a joués ces matchs en quart.
3: Mais
2: est-ce que l'Égypte, c'est plus fort que le Maroc? Et Mbappé, il était là contre le Maroc. Donc on peut pas dire que Messi.
3: Mais contre l'Angleterre, quand même, Messi, c'est lui qui va les envoyer en
2: il
3: finale.
2: Il va descendre du pied droit et tout.
3: Il est dangereux. Mais contre l'Égypte aussi.
2: Non, moi je dis pas. Regarde, après tu regardes, Neymar, ok. Lamine Yamal, est-ce qu'il a fait une bonne Coupe du Monde? Est-ce qu'il a été décisif?
3: C'est un collectif qui gagne. Tu vas en être d'accord, c'est un collectif qui gagne.
2: Ok, ensuite Cristiano Ronaldo, est-ce qu'il a été décisif à un moment donné?
3: Est-ce
2: que Harry Kane, il a porté l'Angleterre quand fallait?
3: Sur les matchs de poule, il a été là.
2: Pourquoi l'Espagne a gagné? Parce que l'Espagne. Donc tu peux pas reprocher à Mbappé ce que tu reproches pas aux autres.
3: Ah bah Mbappé, je reproche justement, il y a un côté trop individualiste par rapport à l'animation collective.
0: Non,
3: c'est ce qu'a dit. Et moi je confirme avec lui.
2: Il marquera des buts.
0: Là où je suis pas d'accord avec toi, c'est parce que
1: on terminera par ça, Amidou, pour ce débat.
0: Tu reproches à Mbappé de faire des stats. Au final, il n'est pas tout seul sur le terrain.
2: Mais s'il ne fait pas les stats...
1: Non, mais là, il a un costume, gagner. Celui de capitaine. Mais
3: c'est pas moi qui l'ai dit, c'est lui-même.
2: Mais il l'a représenté, le costume de capitaine. On l'a même vu faire des retours défensifs. Oui. Alors que d'habitude, il n'en faisait jamais. On le voit parler, emmener tout le monde, etc.
3: D'accord avec toi, quand dans les gros matchs, c'est ce qui... Voilà.
2: Mais dans les gros matchs, s'il est tout seul... Parce
3: qu'on l'a pas vu avant, tu l'as dit en avant-première.
2: Mais t'es le premier à dire...
3: Par un c'était facile, la Suède, c'était facile.
2: Mais
3: la première...
2: Tu vois, t'es le premier à dire que Mbappé, c'est un buteur, si on lui donne pas les ballons...
3: Ah, mais il marque les buts.
2: Mais il fait comment pour marquer des buts si on lui donne pas les ballons, si c'est un buteur?
3: Il va même les chercher lui-même, les buts.
1: Oui, parfois, il
2: redescend. Contre l'Espagne, si on lui donne pas les ballons, si c'est un buteur, comment il fait pour marquer?
3: Mais est-ce que là, dans la problématique qu'on a contre l'Espagne, qu'est-ce que lui il a montré en tant que capitaine? Je sais plus, demande-moi.
0: Il a forcé.
2: Mais c'est un buteur. C'est le premier à dire que c'est un buteur. Un buteur, c'est
3: un leader.
1: Dernier point.
2: C'est pas un mec.
3: Mais je parle pas de buteur.
2: Si on lui donne pas le ballon pour marquer, il va pas marquer.
1: Mais là, on parlait du costume de capitaine.
3: C'est pas un buteur que je
1: vois. Mais. Oui, dernier point peut-être,
4: Mehdi. Mbappé reçoit combien de ballons dans la surface? Contre le Maroc, il a réussi à le faire. Pourquoi contre l'Espagne, il ne pourrait pas le faire?
1: Bonne question, on la gardera pour la saison prochaine, Mehdi. Parce que le temps passe vite. On termine par ce dernier sujet. Et forcément, c'est le futur, c'est demain. C'est l'heure de Zidane. Vous le voyez également sur l'écran, hein, l'heure de Zidane. C'est une date aussi à garder en tête, le 1er septembre, intronisation de Zizou. Mais après cette Coupe du Monde, Zinedine Zidane peut-il faire mieux ou moins pire? Qui veut commencer?
0: Moi, je ne dirais pas peut-il faire mieux, c'est qu'il doit faire mieux. Je pense quand même qu'on a tous été un peu enfumés par les stats de Deschamps. Être présent dans les derniers carrés des demi-finales, on l'a répété, je ne sais pas qui en début d'émission, je crois que c'est en Farine en disant finalement, il n'y a qu'un seul trophée.
1: C'est factuel.
0: Voilà, donc un seul trophée aujourd'hui.
1: En 14 ans.
0: Voilà, et Daoud avait dit, on ne se souvient pas des deuxièmes. Donc Zidane, c'est pas ce qu'il peut. Il doit faire mieux en termes de contenu, en termes de philosophie de jeu, en termes de management et peut-être aussi en termes de leadership. Parce
1: la liste de courses est quand même longue.
0: Bah, parce que ça veut dire qu'il y a des attentes, veut dire qu'il y a des manques et qu'aujourd'hui, il faut tourner radicalement la page Deschamps. Hein. Ce n'est pas forcément d'enlever Deschamps et de mettre Zidane et pour faire la même chose. C'est qu'il doit partir sur des bases nouvelles, de nouvelles fondations. Moi, quand Zidane il était au Real, je l'appelais l'antidote. Ça veut dire que quand je regardais les matchs de Zidane, en fait, il avait toujours la réponse au système de l'adversaire.
1: Après, je ne suis pas certain qu'en équipe de France, il y ait les mêmes créateurs comme Modric et Kroos. Daoud, j'aimerais aussi te faire réagir. On l'a vu contre France, lors de France-Espagne, 20 millions de spectateurs pour ce match. Didier Deschamps a réussi à fédérer derrière l'équipe de France. Est-ce que Zidane va réussir également?
3: Mais Vincent, il va juste sur... Vincent, une sélection nationale, juste sur le fait d'aller loin dans les compétitions, il faudra qu'il gagne. C'est ok, on va alors tout changer. Moi déjà, au Real, c'était pas flamboyant en danger. Hein. On va dire, on va voir les Pays-Bas de 74, quoi, bref, à l'ancienne, ou le Barça et tout ça, hein. C'est un pragmatique. Hein. Donc on va lui demander quoi? De gagner.
1: Parce que, ce qu'on a demandé à Didier.
3: Exactement. Deschamps finit dans l'année carrée, il fait la Coupe du Monde, il en a gagné une. L'Euro, il se fait éliminer en 8e une fois, et il fait une finale à l'Euro chez nous. Il va falloir qu'il fasse mieux, il va devoir gagner. Et on va être jugé sur ça. Alors il y aura peut-être un totem au départ parce qu'il vient d'arriver, on va lui laisser le temps. Mais ça va être très vite s'il perd un ou deux matchs et qu'il trouve pas.
1: Ça vient vite avec la
3: ça va arriver.
1: Hein.
3: Donc on va le juger sur quoi? Sur les résultats. Et après, alors on aimerait bien voir plus de jeux, peut-être. Est-ce qu'on a la culture? Est-ce qu'on a les joueurs pour faire autrement? Est-ce qu'on a une formation qui nous permet, nous, d'avoir une identité française comme peut l'avoir, entre guillemets, l'Espagne, où c'est bien ciblé comment ils jouent? Ouais, nous, on a peut-être d'autres caractéristiques, des gens athlétiques, des gens, voilà, nos qualités à nous. Mais je ne suis pas sûr qu'on va peut-être avoir un grand changement en termes de philosophie, mais il va falloir qu'il gagne.
1: Que peut apporter Zidane que Deschamps n'a jamais apporté aux Bleus?
2: Encore un peu plus d'amour du peuple français. Parce qu'en vrai, peu de gens détestent Zidane, je pense. Donc rien que le fait d'avoir Zidane au poste de sélectionneur, je pense que déjà ça va rapporter encore un peu plus de monde, même si beaucoup de gens regardaient l'équipe de France et aiment l'équipe de France. Après, voilà... Comme mes collègues l'ont dit, Zidane, il ne va rien révolutionner. Hein. Zidane, ça n'a jamais été un grand technicien.
1: Bah, il a gagné quand même 3 Ligues des Champions.
2: Oui, mais il a gagné 3 Ligues des Champions avec CR7 qui était à son prime, avec Benzema et Bale qui jouaient pour lui et toute une équipe derrière qui était parfaitement huilée. Il va rien révolutionner, mais ça reste Zidane, donc on a envie de voir. Et je pense surtout qu'il y a quelque chose de bien, c'est que l'arrivée d'un nouveau coach, ça va stimuler encore plus les joueurs, que ce soit ceux qui sont déjà sélectionnés ou ceux qui ne le sont pas. Donc les joueurs français vont devoir être à tout prix performants parce qu'on savait très bien que Deschamps avait ses joueurs. Même quand un joueur n'était pas là, bah, il rappelait les mêmes, que ce soit les Thauvin ou même Digne. À un moment donné, il était rappelé que parce qu'il y en avait un qui n'était pas là. Donc là, ça va rebattre totalement les cartes, je pense. Donc c'est ça aussi qui va être intéressant.
1: C'est vrai, c'est vrai. Mehdi, Zinedine Zidane, est-il fait pour un mandat de 8-10 ans, voire 14 ans comme Deschamps?
4: Je ne sais pas, c'est difficile à dire, mais c'est vrai que tout le monde le voulait, Zidane, à la tête de l'équipe de France. Hein. La question se posait à chaque fois que Deschamps était entre guillemets en difficulté, mais faire mieux que Deschamps, c'est pas évident. C'est pas évident. Alors, il va apporter peut-être un vent de fraîcheur, peut-être avec un nouveau système.
1: Pas pour Christophe Guéry, par contre, ouais. Ça va être facile. Hein.
4: Je vais être attentif à ses propos à Guéry d'ailleurs, parce que il a bien taillé Deschamps il y a pas longtemps là. On va voir ce qu'il va dire par rapport à Zidane, puisque c'est son meilleur pote. Donc, on va voir s'il va être réaliste du début à la fin. Mais après, bien sûr, qu'il va apporter les yeux. Enfin, moi, le premier, les yeux qui brillent. T'as qu'une envie, c'est de le voir à l'œuvre. Est-ce qu'il va apporter à l'équipe de France.
1: Dernière question, messieurs. Vous l'avez certainement entendu, vu. Zidane, il vient pas tout seul. Hein. Il vient quand même avec une PME derrière lui, 25 personnes dans son staff. Alors que Didier Deschamps, je crois que ça tournait autour de 4. On lui donne les moyens de ses ambitions à Zidane. Mehdi. Daoud, pardon.
3: Ouais, bah, il vient. Il est sollicité. Okay, il vient avec ce qu'il a envie.
1: 25 personnes.
3: Il vient avec ce qu'il a envie, on lui donne. On va lui donner, on va lui donner les moyens, parce que le nouveau président, quoi qu'il est là, maintenant c'est pas le nouveau, mais Monsieur Diallo, il veut mettre Zidane. Ok, il lui donne les moyens de pouvoir travailler. Maintenant, ok, mais tu sais très bien comment ça marche. Si tu gagnes pas, on va te reprocher d'avoir mis, 25 mecs et pour des résultats. Ça va jouer qu'à ça. Il vient avec ses hommes, ce qui est normal, il fait table rase de Deschamps, et c'est tout à fait logique, parce qu'il vient avec ses idées, avec son staff et tout, staff pléthorique. Maintenant, il faut que ça marche.
1: Est-ce que c'était vraiment le nom de le vœu de Philippe Diallo ou le vœu de tout le peuple français?
3: Moi, je sais pas, quand tu vois la com là, un petit peu là, ce qui est, les langues se délient un peu maintenant. On entend parler que avant la Coupe du Monde, Didier Deschamps, il n'était pas au courant sur dans le journal Figaro, je crois, Libération. Non
4: ouais,
3: quand Figaro. Il annonce que ça s'arrêterait là, que c'est Zidane qui va venir, etc. Bon, bref, toute la communication a été faite. Bon, et le président il est quand même partie prenante, c'est quand même lui qui. Alors, il n'est pas tout seul. Je pense que c'est quand même une volonté aussi de. Il y avait déjà un conflit, hein, je sais qu'entre la Fédé et le staff de l'équipe de France de Deschamps, etc. Il y a eu des frictions avant, pendant. Je pense que voilà, c'est une volonté aussi de partir sur un nouveau projet.
1: Un nouveau projet.
3: Voilà. Bah, il mettra les moyens, mais il n'a pas intérêt de se louper. Hein.
0: Déjà, je pense que dans le haut niveau où le football va maintenant, je pense que c'est pour ça qu'il vient avec les moyens. Et pour rebondir sur Deschamps, moi, après le match contre l'Angleterre, j'ai une image de Deschamps, qui annonce à la France entière, alors qu'on attendait déjà Zidane, à l'époque de Le Gret, mon président, je me suis auto-prolongé. Et là, voilà, moi j'ai vu cette image-là, et du coup, ça atténue un peu d'habitude, on a toujours un peu de peine. Ben, j'ai aucune peine du tout à voir Deschamps partir, parce qu'au final, sa fin correspond un peu à la façon dont il s'est maintenu aussi, il ne faut pas croire. Lui aussi, il avait un bon staff. Il avait une connivence avec l'ex-président qui a fait qu'aujourd'hui, c'était l'ancien système. Aujourd'hui, je suis d'accord avec toi, il n'y a pas ce système de connivence entre Diallo et Zidane. Je pense que c'est un business. Tu veux venir, le peuple te veut. Tu veux quoi? Je te donne tout. Maintenant, et derrière, tu ne réussis pas. Hey, moi, je t'ai tout donné. C'est parapluie. Hein. Voilà, c'est de la politique, hein. C'est de la com. Et c'est aussi simple que ça, finalement.
1: Dernier mot, Mehdi et Evan, avant de clôturer cette émission.
2: Après, il ne faut pas oublier aussi que dans l'histoire, celui qui prend le plus de risques, c'est Zidane. Parce que comme je disais juste avant, Zidane en France, c'est un dieu pour pas mal de personnes. Donc là, s'il se loupe, c'est un peu...
1: Son image sera écornée.
2: C'est ça, c'est d'ailleurs pour ça, je pense qu'il n'a jamais pris le risque, par exemple, de jouer à Marseille ou d'entraîner Marseille, parce qu'il a tellement une belle image là-bas qu'il ne peut pas se le permettre. Donc c'est lui
1: il n'aurait pas eu les mêmes moyens. Quoi.
2: Non, mais c'est ça. Mais aussi, en fait, on dit Zidane, mais il y a qui à part Zidane sur le marché pour entraîner la France? Si, il y a Rudy Garcia hier.
1: Exactement. Ouais, il a été licencié, remercié par la Belgique. Dernier mot, Mehdi?
4: Non, mais il vient bien accompagner son adjoint avec David Bettoni. Ouais, ça fait depuis qu'il entraîne Zidane, il l'a toujours pris dans son staff. Après, tu te poses la question, ça fait un petit temps qu'il n'a pas entraîné. Voilà, mais bon, ça revient.
1: Ça revient, on parle quand même de Zinedine Zidane, ça
4: l'arrange aussi, il se dit j'ai le temps de...
3: Sélectionneur,
4: voilà. C'est complètement différent qu'être coach au quotidien dans un club.
1: Merci mais... messieurs, on arrive déjà au bout de l'émission. Chers auditeurs, auditrices, j'espère que l'émission vous a plu. N'hésitez pas à l'écouter en podcast à partir de demain. Merci à Axel pour la technique. Ce soir, c'était la dernière émission de la saison. Merci encore pour votre écoute. Je vous donne rendez-vous à la rentrée en septembre. 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Ciao.

0: 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Il est 20h.
1: Bonjour à tous, à la une de l'actualité, l'origine de l'incendie XXL en Gironde qui ravage le nord du bassin d'Arcachon pourrait être lié à un chantier de débroussaillage réalisé sous une ligne électrique. Enedis confirme être intervenu mais indique que les circonstances exactes restent à déterminer. Les enquêteurs privilégient pour l'instant la piste accidentelle. Face au risque d'incendie, la préfecture a interdit les travaux forestiers avec engin thermique dans le département. La loi d'urgence agricole est contestée devant le Conseil constitutionnel par les écologistes et la France insoumise. Elle a pourtant été adoptée seulement mardi par le Parlement. Julie Pierret.
2: Oui, aussitôt adoptée, aussitôt contestée. Dans le recours, les députés ciblent notamment la réautorisation à titre dérogatoire de deux pesticides, l'acétamipride et le flupyradifurone. Selon eux, ces dispositions ont été ajoutées au texte selon une procédure contraire à la Constitution. Autre mesure dans le viseur, le doublement des volumes de stockage d'eau destinés à l'agriculture d'ici 2035. Les élus écologistes et insoumis estiment que cette disposition n'a pas sa place dans une loi ordinaire. Ils dénoncent plus largement plusieurs atteintes à la charte de l'environnement.
1: Merci Julie. Édouard Philippe, victime d'une opération de désinformation présumée russe. Le candidat déclaré à la présidentielle de 2027 a été la cible par le réseau pro-russe Storm 1516, selon une source sécuritaire. De fausses informations concernant sa santé ont été diffusées sur les réseaux sociaux. Il s'agit de la première campagne de ce type visant un candidat déclaré à l'élection présidentielle française. La mairie de Grenoble a confirmé le dépôt d'une plainte contre X pour violence volontaire après l'interruption du concert de la DJ Barbara Butch par des manifestants pro-palestiniens. La plainte mentionne également un élu municipal de la France insoumise, Alain Brunon, qui reconnaît avoir organisé la mobilisation mais nie toute violence. Le parquet doit désormais être saisi. L'ancienne ministre des Sports, Amélie Oudéa-Castéra, demande au gouvernement de rapidement préciser les modalités du retour du pass sport pour les jeunes de 6 à 13 ans. L'aide de 70 euros destinée notamment aux jeunes de 6 à 13 ans avait été annoncée comme rétablie pour la rentrée prochaine, mais ces modalités ne sont toujours pas connues. Les acteurs du monde sportif alertent sur une possible injustice pour les familles les plus modestes. Le ministère assure qu'une annonce sera faite dans les prochains jours. Et enfin, un mot au sport automobile, la Malaisie pourrait faire son retour en Formule 1. Le circuit de Sepang est étudié pour remplacer le Grand Prix de Bahreïn, perturbé par la situation au Moyen-Orient. Le gouvernement malaisien analyse actuellement la faisabilité d'organiser une course en octobre entre les Grands Prix d'Azerbaïdjan et de Singapour. Voilà pour l'essentiel, bonne fin de journée à tous.
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0: Bonjour à toutes et à tous, nous sommes déjà en fin d'année et je voudrais vous remercier, chères auditrices et chers auditeurs, d'être aussi fidèles au podcast. C'est le 12e épisode du Beau Rôle, le podcast où les textes prennent vie. Aujourd'hui, retournons en enfance avec la lecture à deux voix de Hansel et Gretel. Deux points, ouvrez les histoires. Hansel et Gretel est un conte populaire parmi les plus célèbres, recueilli par les frères Grimm au début du 19e siècle. Il nous plonge dans un univers à la fois merveilleux et cruel, où l'imaginaire des enfants côtoie les peurs les plus profondes. Deux enfants perdus dans la forêt, une maison faite de pain d'épices, une sorcière aux intentions moins sucrées, on croit connaître l'histoire. Et pourtant, quand on la réécoute, un frisson nouveau s'installe. Voici Hansel et Gretel dans la version traduite par Charles Delin dans les années 1870. Un récit d'abandon, de ruse et de survie, où les miettes de pain ne suffisent pas toujours à retrouver son chemin. Il y avait une fois un pauvre bûcheron qui demeurait au coin d'un bois avec sa femme et ses deux enfants. Un garçon qui s'appelait Hansel et une fille du nom de Gretel. Ils avaient peu de choses à se mettre sous la dent. Et une année qu'il vint une grande cherté de vivre, il fut impossible à l'homme de gagner le pain quotidien. Une nuit qu'il se tournait et se retournait dans son lit sous le poids des tourments, il dit à sa femme
1: « Qu'allons-nous devenir? Comment nourrir nos pauvres enfants lorsque nous n'avons plus rien pour nous-mêmes?
2: Sais-tu, mon homme, ce qu'il faut faire? Demain, à la première heure, nous conduirons nos enfants dans la forêt, là où elle est le plus épaisse. Nous leur ferons du feu et nous donnerons à chacun un morceau de pain. Nous retournerons ensuite à notre travail et les laisserons tout seuls. Ils ne retrouveront pas le chemin de la maison et nous en serons débarrassés. »
1: Non, femme, je ne ferai pas cela. Je n'aurai jamais le cœur de laisser mes enfants seuls dans le bois. Les bêtes sauvages les auraient bientôt dévorés.
2: Idiot ! En ce cas, nous mourrons de faim tous les quatre. Tu peux raboter les planches pour les cercueils.
0: Et elle ne lui laissa point de repos qu'il n'eût consenti.
1: Ces pauvres enfants me font pitié tout de même.
0: Tourmentés par la faim, les deux enfants ne pouvaient s'endormir. Ils avaient entendu ce que la belle-mère disait à leur père. Gretel pleurait amèrement. Elle disait à Hansel
3: « C'est fait de nous !»«
4: Tais-toi ! Ne te chagrine pas ! Je saurai nous tirer de là !»
0: Et lorsque les vieux furent endormis, il se leva, mit sa petite veste, ouvrit le bas de la porte et se glissa dehors. La lune était claire et luisante devant la maison. Les cailloux blancs brillaient comme des pièces d'argent. Hansel se baissa et en emplit ses poches. Ensuite, il revint et dit à Gretel
4: « Console-toi, chère petite sœur, et dors en paix. Dieu ne nous abandonnera pas. »
0: Et il se recoucha dans son lit. Au point du jour, avant le lever du soleil, la femme vint réveiller les deux enfants.
2: « Levez-vous, paresseux, nous allons fagoter dans la forêt. »
0: Alors, elle donna à chacun un petit morceau de pain et dit
2: « Voilà votre déjeuner, mais ne le mangez pas tout de suite, car vous n'aurez rien de plus. »
0: Comme Hansel avait ses poches pleines de cailloux, Gretel mit le pain dans son tablier. Après quoi, ils prirent tous le chemin de la forêt. Quand ils eurent marché un instant, Hansel s'arrêta et jeta un regard en arrière sur la maison. Il répéta plusieurs fois ce mouvement.
1: « Qu'est-ce que tu regardes? Et pourquoi restes-tu en arrière? Prends garde et ne laisse pas traîner tes jambes. »«
4: Oh père, je regarde mon petit chat blanc qui est posé en haut du toit et qui veut me dire adieu. »«
2: Nigo, ce n'est point ton petit chat. C'est le soleil du matin qui brille sur la cheminée. »
0: Hansel ne regardait pas son petit chat, mais il laissait tomber un petit caillou blanc de sa poche sur le chemin. Quand ils furent arrivés au milieu de la forêt, le père dit
1: « Mes enfants, ramassez du bois, je vais allumer du feu pour que vous n'ayez pas froid. »
0: Hansel et Gretel en eurent bientôt ramassé un petit tas. Quand les ramilles furent allumées et que la flamme s'éleva très haut, la femme dit
2: « Mes enfants, couchez-vous près du feu et reposez-vous. Nous allons couper du bois. Quand nous aurons fini, nous viendrons vous reprendre. »
0: Hansel et Gretel s'assirent près du feu. Et lorsqu'il fut midi, ils mangèrent chacun leur morceau de pain. Comme ils entendaient les coups de hache, ils croyaient que leur père travaillait dans le voisinage. Mais ce n'était pas le bruit de la hache qu'ils entendaient. C'était celui d'une branche que leur père et mère avaient attachée à un arbre mort et qui le frappait sous l'effort du vent. À force de rester assis à la même place, ils fermèrent les yeux de fatigue et s'endormirent. Quand ils se réveillèrent, il faisait nuit noire. Gretel se mit à pleurer et dit
3: « Comment allons-nous sortir de la forêt ?»
0: Hansel la consola.
4: « Attends un petit moment que la lune soit levée. Nous trouverons bien le chemin. »
0: Et quand la pleine lune fut levée, Hansel prit sa sœur par la main. Il suivit les petits cailloux qui brillaient comme des pièces d'argent toutes neuves et leur montrait la route. Ils marchèrent toute la nuit et au point du jour, ils arrivèrent à la maison paternelle. Ils heurtèrent à la porte.
4: La femme ouvrit, et voyant que c'était Hansel et Gretel, elle s'écria.
2: « Mauvais enfant, pourquoi avez-vous dormi si longtemps dans la forêt? Nous avons cru que vous ne vouliez plus revenir !»
4: Le père, lui, était enchanté, car il avait le cœur gros de les avoir abandonnés. Peu après, ils manquèrent encore de tout. Et la nuit, les enfants entendirent la mère qui disait dans le lit au père
2: « Voilà qu'encore une fois, tout est mangé. Nous n'avons plus que la moitié d'un pain et après ce sera fini de rire. Il faut nous débarrasser des enfants. Nous allons les mener plus au fond dans la forêt pour qu'ils ne retrouvent jamais la route. Sans cela, nous sommes perdus. »
4: L'homme avait le cœur serré. Il pensait qu'il valait mieux partager le dernier morceau avec ses enfants. Mais loin de l'écouter, la femme l'injuriait, l'accablait de reproches. Quand on a dit A, il faut dire B. Et parce qu'il avait cédé la première fois, il fallait bien qu'il cédât la seconde. Les enfants étaient encore éveillés et avaient entendu cette conversation. Lorsque les vieux furent endormis, Hansel se leva et voulut sortir pour ramasser des petits cailloux comme auparavant. Par malheur, la femme avait fermé la porte et Hansel ne pouvait pas sortir. Il consolait sa petite sœur et lui disait
5: « Ne pleure pas, Gretel, et dors tranquille, le bon Dieu nous aidera. »
4: Le matin, de bonne heure, la femme arriva et fit lever les enfants. Ils reçurent leurs petits morceaux de pain, qui étaient plus petits encore que la première fois. En marchant vers la forêt, Hansel émietta le pain dans sa poche, et souvent il s'arrêta pour jeter les miettes à terre.
1: « Hansel, pourquoi t'arrêtes-tu et regardes-tu derrière toi? Continue ton chemin. »«
5: Je regarde mon petit pigeon qui est posé sur le toit et qui veut me dire adieu. » »«
2: Nigo, ce n'est pas ton petit pigeon, c'est le soleil du matin qui brille sur la cheminée. »
4: Hansel jeta toujours son pain petit à petit sur le chemin. La femme mena ses enfants si avant dans la forêt que de leur vie ils n'avaient pénétré jusque-là. On y alluma encore un grand feu et la mère dit
2: « Mes enfants, restez là assis et quand vous serez fatigués, vous pourrez dormir un peu. Nous allons plus loin couper du bois et le soir, si tôt que nous aurons fini, nous viendrons vous reprendre. »
4: Lorsqu'il fut midi, Gretel partagea son petit morceau de pain avec Hansel qui avait semé le sien le long de la route. Ils s'endormirent ensuite, le soir arriva et personne ne vint chercher les pauvres enfants. Ils se réveillèrent au milieu des ténèbres de la nuit et Hansel consola sa petite sœur en disant
5: « Attends, Gretel, que la lune se lève. Nous pourrons voir alors les miettes de pain que j'ai semées et qui nous indiqueront le chemin de la maison. »
4: Quand la lune brilla, ils se mirent en route, mais ils ne trouvèrent plus une seule miette. Elles avaient été mangées par les milliers d'oiseaux qui voltigeaient dans la forêt et dans les champs. Hansel dit à Gretel
5: « Nous trouverons bien le chemin. »
4: Mais ils ne le trouvaient pas. Ils marchèrent toute la nuit et la journée suivante, du matin au soir, sans sortir de la forêt. Ils avaient grand faim, car ils ne vivaient que de prunelles, et comme ils étaient si fatigués que leurs jambes ne voulaient plus les porter, ils se couchèrent sous un arbre et s'endormirent. Le lendemain matin, il y avait 3 jours qu'ils étaient sortis de la maison paternelle. Ils recommencèrent à marcher, mais ils ne faisaient que s'enfoncer de plus en plus dans la forêt. S'il ne leur arrivait bientôt du secours, ils ne pouvaient manquer de périr. Quand vint midi, ils virent un joli petit oiseau, blanc comme neige, perché sur une branche et qui chantait si bien qu'ils s'arrêtèrent pour l'écouter. Son chant fini, il battit des ailes et voltigea devant eux. Ils le suivirent et bientôt, ils le virent se poser sur le toit d'une petite maison. Ils s'approchèrent et reconnurent que cette maisonnette était faite de pain et couverte en gâteau. Les fenêtres étaient de sucre transparent.
5: « Nous allons dîner comme en paradis. » « Moi, je vais manger un morceau de la toiture, et toi, Gretel, tu mangeras un morceau de la fenêtre. C'est plus sucré. »
4: Hansel leva la main et cassa un morceau du toit pour le goûter. Gretel s'approcha de la fenêtre et frappa dessus à petits coups. Alors, il sortit de la chambre une petite voix grêle.
3: « Qui frappe? Qui frappe? Qui frappe? Qui frappe à ma petite maison?
6: Le vent, l'enfant de Dieu. »
4: Ils continuèrent à manger comme si de rien n'était. Hansel, qui trouvait le toit à son goût, en arracha un grand morceau, et Gretel cassa tout un carreau de vitre. Ils s'assirent et se régalèrent. Soudain, la porte s'ouvrit, et il apparut une fort vieille femme qui s'appuyait sur une béquille. Hansel et Gretel furent saisis d'un tel effroi qu'ils laissèrent choir ce qu'ils tenaient à la main. La vieille branla la tête et dit
3: « Ah, mes chers enfants, qui vous a amenés ici ?» « Entrez et restez avec nous. Il ne vous arrivera aucun mal. »
4: Elle les prit tous les deux par la main et les introduisit dans sa petite maison. On leur servit un bon repas qui se composait de lait, de crêpes sucrées, de pommes et de noisettes. Puis on leur apprêta 2 jolis petits lits couverts de drap blanc. Hansel et Gretel se couchèrent, croyant être dans le ciel. La vieille qui les traitait si bien était une méchante sorcière.
1: C'est dans le but d'attirer les enfants qu'elle avait fait construire en pin cette maisonnette. Lorsqu'un enfant tombait en son pouvoir, elle le tuait, le faisait bouillir, le mangeait. Et c'était pour elle un grand régal. Les sorcières ont les yeux rouges et la vue courte. Mais elles ont le nez fin, comme les animaux, et sentent l'approche des hommes. Le matin, de bonne heure, avant que les enfants fussent réveillés, elle se leva. Tandis qu'ils se reposaient si gentiment, avec leurs joues pleines et roses, elle se disait tout bas.
3: « Je les tire ! Ils ne peuvent m'échapper ! Cela va me faire un repas succulent !»
1: De sa main sèche, elle saisit Hansel, le porta dans une petite écurie et l'y enferma. Il eut beau crier, rien n'y fit. Elle s'approcha ensuite de Gretel et la secoua pour la réveiller.
3: « Lève-toi, paresseuse, va chercher de l'eau et fais une bonne soupe pour ton frère. Je l'ai mis à l'écurie pour l'engraisser. Quand il sera à point, je le mangerai. »
1: Gretel pleura amèrement, mais ce fut en vain. Il fallut obéir à la sorcière. On servait à Hansel les meilleurs repas et à Gretel, on ne donnait que des têtes d'écrevisses. Tous les matins, la vieille allait à la petite écurie et criait.
3: « Hansel, montre tes doigts, que je juge si tu es bientôt assez gras. »
1: Hansel lui montrait un petit os. La vieille, à cause de sa mauvaise vue, ne s'apercevait pas du tour et prenait l'os pour le doigt d'Hansel. Elle s'étonnait qu'il ne s'engraissa point davantage. Au bout de 4 semaines, comme Hansel restait toujours maigre, elle perdit patience et ne voulut pas attendre plus longtemps.
3: « Hé, Gretel, dépêche-toi, apporte de l'eau. Qu'Hansel soit gras ou maigre, je veux demain l'égorger et le faire cuire. »
1: La pauvre fille pleurait d'être forcée d'aller quérir de l'eau. Les larmes coulaient le long de ses joues et elle s'écriait.
7: « Dieu, venez à mon aide. Si les bêtes féroces nous avaient mangés dans la forêt, du moins nous serions morts ensemble. »«
3: Cesse de gémir. Cela ne t'avance à rien. »
1: Le matin, de bonne heure, il fallut que Gretel remplit d'eau la marmite et la mit sur le feu.
3: « Avant tout, nous allons faire cuire le pain. J'ai chauffé le four et préparé la pâte. »
1: Et elle poussa dehors la pauvre Gretel vers le four d'où sortaient les flammes.
3: « Grimpe dedans et vois si le four est bien chaud. » Pour que nous puissions y mettre le pain.
1: Une fois Gretel dedans, la sorcière voulait fermer le four afin que l'enfant y rôtît et qu'elle pût la manger. Mais Gretel se douta de son dessein.
7: Je ne sais comment faire pour y entrer.
3: Petite buse, tu vois bien que l'ouverture est assez grande. Je pourrais y entrer moi-même.
1: Et elle tournait autour du four et avançait sa tête. Gretel lui donna une si forte poussée qu'elle y enfonça tout au fond. Elle ferma aussitôt la porte de fer et y mit le verrou. La vieille hurla effroyablement, mais Gretel s'enfuit et la sorcière fut brûlée vive. La petite fille courut droit à l'écurie, en ouvrit la porte et cria.
7: « Hansel, nous sommes délivrés. La vieille sorcière est morte !»
1: Hansel sauta dehors aussi vite qu'un oiseau quand on ouvre la porte de sa cage. Ce fut une grande joie. Les deux enfants se jetèrent au cou l'un de l'autre et s'embrassèrent tendrement. Comme ils n'avaient plus peur, ils parcoururent la maison de la sorcière. Ils trouvèrent dans tous les coins des caisses remplies de perles et de pierreries. « Cela vaut mieux que les petits cailloux ?» Et il embourrait ses poches.
7: « Moi aussi, je veux rapporter quelque chose à la maison. »
1: Et elle en emplissait son tablier. « Et maintenant, nous allons voir à sortir de cette forêt de sorcières. » Quand ils eurent marché durant quelques heures, ils arrivèrent à un grand lac. « Nous ne pourrons le traverser, je ne vois ni pont ni passerelle. »«
7: Il n'y a pas de barque, mais tout là-bas nage un canard blanc. Si je le priais de nous passer... »« Canard, canard, voici Gretel et Hansel. Pas de pont, pas de passerelle. Prends-nous sur ton dos blanc. »
1: Le canard s'approcha. Hansel s'assit dessus et dit à sa sœur d'en faire autant.
7: « Non, ce sera trop lourd pour le canard. Il nous prendra l'un après l'autre. »
1: Le petit animal le fit. Lorsqu'ils furent arrivés de l'autre côté, il leur sembla qu'ils reconnaissaient l'endroit et tout à coup, ils virent au loin la maison paternelle. Ils se mirent alors à courir. Ils se précipitèrent dans la chambre et sautèrent au cou de leur père. Cet homme n'avait pas eu une heure de repos depuis qu'il avait abandonné ses enfants dans la forêt. Sa femme d'ailleurs était morte. Gretel vida son tablier, les perles et les pierres précieuses roulèrent par la chambre, et Hansel en jeta de sa poche à pleine poignée. Dès lors, on n'eut plus de soucis et on vécut en grande joie tous ensemble. C'est tout pour aujourd'hui. Pour lire ou relire d'autres contes des frères Grimm, je vous invite à vous rendre chez votre libraire ou sur internet. Merci d'avoir écouté ce 12e épisode du Beau Rôle, et merci à Manon Guetta qui s'est prêtée au jeu de la deuxième voix. 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On se retrouve très vite pour une nouvelle histoire. Salut !
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1: Et oui, bonsoir à toutes et à tous. Votre émission préférée de cinéma et de séries sur RGB 99.2 FM et radio-rgb.net. C'est bien sûr Monsieur Cinéma versus Mister Série, 10e année, saison 11. Donc on est là ce soir pour parler des films qui sont sortis chez notre partenaire Pâté Conflant, les films que nous avions vus. Ensuite il y aura la série et bien sûr en fin d'émission on aura bien sûr la rubrique à Claude VF avec un comédien du doublage, hein, bien sûr. Hein, voilà. Donc ensuite, sans oublier bien sûr les musiques de films que on met de séries, ça tout dépend. Hein, voilà. Donc vous aurez du son. Et ensuite, ben voilà. Donc on commence tout de suite avec, tout de suite dans le vif du sujet, hein, comme d'habitude, avec les films chez notre partenaire Pâté Conflant. Les films en ce moment qui sont que vous pouvez choisir. Donc on vous aiguille un peu, on vous aide un petit peu pour trouver quelque chose. Souvent, on cherche, on trouve pas. Et nous, on est là un petit peu pour dire, on a vu ça déjà en amont, donc on vous le dit. Et puis, faites comme vous voulez, bien sûr. Mais voilà, comme ça, vous savez ce qu'il y a ce soir. Alors, ensuite, on commence ensuite avec de la comédie française, sortie le 22 juillet 2026, un film d'1h15. Comédie française de Martin Darondo, Bertrand Husclar, avec Pauline Clément, Laurent Stocker et Julien Frison. Dans 3 heures, Nina dévoile sa première mise en scène à la Comédie Française. Mais dans l'agitation des dernières répétitions, rien ne se passe comme prévu. Retard, coup de stress, problèmes techniques et problèmes d'ego secouent la troupe. Pourtant, Nina n'a pas d'autre choix que d'aller jusqu'au bout, car il y a bien une règle d'or à la Comédie Française, c'est qu'on ne s'ennuie pas. Commence alors une course contre la montre pour sauver la représentation. La fille dans les nuages, film d'animation sorti le 22 juillet 2026, 1h28, animation aventure, film franco-belge de Philippe Riche, avec Louane Emera, Jamel Debbouze, Grégoire Ludig. Une plume magique qui ancre réel tout ce qui est écrit vient bouleverser la vie de Providence, 11 ans, et de son cochon d'Inde, Airbag. Doté de cet immense pouvoir, il s'envole pour un incroyable voyage. Voilà, donc les films d'animation pour les enfants, c'est les vacances, c'est tout à fait normal. Voilà, donc emmenez vos enfants au cinéma. Ça leur ouvre les yeux et ça leur fait des petites étincelles. Voilà, donc Les Vacances de Golo et Ricci, sorti le 22 juillet 2026, un film d'1h20, comédie française de Martin Fougerolles et Ahmed Hamidi, avec Golo, Ricci et John Caffey. De retour après leur premier film, Golo et Ricci mettent le cap sur la Camargue avec les jeunes de leur quartier. Leur objectif, rénover un bateau pour offrir des vacances à d'autres enfants, mais le rêve d'un être fraternel se heurte au réel. En quête d'indépendance, Richie, qui vit avec un double du spectre de l'autisme, s'improvise capitaine et s'éloigne peu à peu de Golo, mettant le chantier et leur amitié à l'épreuve, entre rire, tension et les premières vacances de leur ami John Caffey. Les Vacances de Golo et Richie livrent une aventure profondément humaine et touchante. Ensuite, on continue avec Billy, le hamster cowboy, un film d'1h07, sorti 18 septembre 2024, il ne date pas d'aujourd'hui, hein. Animation famille française de Antoine Rota et Caz Murel. Billy est un hamster extraordinaire, c'est un hamster cowboy, du moins il rêve de le devenir. Pour commencer, il faut un vrai chapeau de cow-boy et deux amis, intrépides, Suzy et Jean-Claude. Et c'est parti. Ensuite, Michael, toujours à l'affiche depuis le 22 avril 2026, un film de 2h08, biopic musical dramatique américain de Antoine Foucault avec Jafar Jackson, Colman Domingo et Nia Long. on en a parlé, c'est le film extraordinaire de ce début d'année. Super Mario Galaxy, le film, toujours en salle depuis le 1er avril 2026. Un film d'1h39, animation, aventure, famille, américain de Aaron Horvath, Michael Jelenic, avec aux voix américaines Chris Pratt, Anya Taylor-Joy, Charlie Day. On continue avec Vaiana, la légende du bout du monde, sorti le 8 juillet 2026, un film d'1h56, famille, comédie, aventure, américain de Tom Cahill, avec Catherine Lagaya et de Dwayne Johnson, bien sûr, et Rena Owen. Cependant, répondant à l'appel de l'océan, Vaiana s'aventure pour la première fois par-delà le récif de son île de Motunio. Accompagnée du célèbre demi-lune Maui, elle embarque pour un voyage inoubliable destiné à permettre à son peuple de retrouver sa prospérité. C'est la version live du film de Walt Disney, bien sûr, qui était sorti avec le gros succès de ce film. Ils en ont fait un film d'action, live action, en direct avec en vrai Dwayne Johnson, tout en muscle, avec des cheveux longs bouclés. Ensuite, on continue avec Toy Story 5, sorti le 17 juin 2026, un film d'1h42, animation, aventure, comédie américain de Andrew Stanton, Makina Harris, avec Tom Hanks, Tim Allen, John Cusack, aux voix américaines, Buzz, Woody, Jessie et le reste de la bande, mais leur travail remet en question lorsqu'ils découvriront ce qui obsède les enfants aujourd'hui s'appelle l'électronique. Voilà, donc, bien sûr, Toy Story, toujours un chef-d'œuvre. Hein. Tous les cinq, d'ailleurs, sont excellents. Ensuite, on continue avec les films d'animation. C'est les vacances, hein, il y en a beaucoup. Des Mignons et des Monstres, sorti le 24 juin 2026. Et un film d'1h29, animation, aventure, comédie, américain, français, de Patrick Delage, Pierre Coffin. Avec Pierre Coffin, Christophe Waltz, Trey Parker. Une histoire aussi rocambolesque qu'absurde, mais bien sûr totalement vérique, qui raconte comment les Mignons, partis à la conquête d'Hollywood, sont devenus des stars de cinéma, pour finalement tout perdre en libérant au passage une bande de monstres déchaînés. Ensuite, toujours à l'affiche, L'Abandon, sorti le 13 mai 2026, un film d'1h40, drame français de Vincent Carinck, avec Antoine Reinhardt, Emmanuel Berco, Emma Boumali. Ensuite, Kayara, Princesse Inca, sorti le 15 juillet 2026, un film d'1h21, animation, aventure, famille, péruvien, espagnol, de Dirk Rampel et César Zelada, avec Nomi Serrano, Charles Gonzalez, Arthur Romero. Dans l'Empire Inca, Kayara, 16 ans, rêve de rejoindre les Chasquis, les légendaires messagers qui parcourent le royaume, mais cette mission prestigieuse est réservée aux hommes. Ensuite, on continue avec la bataille de Gaulle, partie 2, J'écris ton nom, sorti le 26 juin 2026, un film de 2h40, thriller historique franco-belge de Antonin Baudry, avec Simon Abkarian, Neil Schneider, Anna Maria, Vartonelmei. Juin 1940, la France s'effondre et signe l'armistice. Au milieu du chaos, un homme refuse de céder. Seul contre tous, le général inconnu s'échappe vers Londres pour sauver ce qui reste d'un rêve, la liberté. Donc ça, c'est le deuxième film. Voilà, à voir. En tout cas, la bataille de Gaulle, partie 1, l'âge de fer, toujours à l'affiche depuis le 3 juin 2026, un film de 2h40, thriller historique franco-belge, de Antonin Baudry, avec Simon Abkarian, Simon Russell-Bell, Florian Le Sieur. Voilà, donc ensuite on continue avec Jim Queen, aussi film d'animation, hein, bien sûr. Donc, sorti le 17 juin 2026, un film d'1h25, animation comédie française belge de Marco Nguyen, Nicolas Attam, avec Alex Ramirez, Jérémy Gillet, Shirley Soignon. Jim, icône sexy de la scène gay parisienne, voit sa vie basculer lorsqu'il contacte l'hétérose, un étrange virus qui transforme les hommes gays en hétérosexuels. Oui. Film interdit au moins de 12 ans. Donc, c'est un film d'animation pour les adultes. Ensuite, Ulysse. Sorti le 17 juin 2026, un film d'1h37, dramatique. De Laetitia Masson avec Élodie Bouchez, Alphonse Robert, Stanislas Mera. Et bien sûr aussi, bien sûr, sorti le 8 juillet 2026, un film d'1h51, épouvante horreur américain de Sébastien Vanitschek avec Souela Yacoub, Hunter Doan, Lucian Bouchkanan, Evil Dead Burn. Ouais, donc c'est le troisième des films refaits, on va dire. Parce que nous, on connaît bien tous ceux qui sont anciens, là, ils savent Evil Dead 1, 2, 3, voilà, donc le dernier, c'était le 2, 3, c'était l'armée des morts. Voilà, donc c'était très bien, là, c'est interdit moins de 16 ans avec avertissement. Donc si c'est interdit moins de 16 ans, c'est avec avertissement, c'est pas fait pour rien. Donc les enfants n'ont rien à y faire. C'est comme les films interdiction moins de 12 ans, n'ont rien à y faire. Voilà, donc faites bien attention, parce qu'il y en a, ils essaient de resquiller, c'est pas bien. Voilà, après l'enterrement de son mari, Alice se rend dans la maison isolée de sa belle famille pour partager un dernier repas à sa mémoire. Mais la réunion familiale bascule dans l'horreur lorsque ses proches se transforment l'un après l'autre en créatures démoniaques confrontées à cet enfer. Alice découvre que les vœux prononcés autrefois continuent de l'Elia, son mari. Bien au-delà de la mort. On continue avec Obsession, sorti le 13 mai 2026, un film d'1h49, épouvante horreur américain, avec Michael Johnson, Eden Navarrete, Cooper Tomlinson. Interdit au moins de 16 ans, celui-là aussi, donc non, faut pas, les enfants ne doivent pas y accéder. Et si vous pouviez réaliser vos rêves de le plus fou? Un jeune introverti met la main sur un objet magique capable d'exaucer n'importe quel souhait. Son crush est toujours tombe alors raide dingue de lui jusqu'à l'obsession la plus totale. Faites attention à ce que vous souhaitez. Ah oui, on vous le dit. Backroom, tout doit disparaître. Sorti le 8 juillet 2026, ça fait 2h06. Épouvante horreur science-fiction américain de Kate Person avec Chiwetel Ejiofor, Renate Ramvee et Marc Duplass. Et ensuite, bien sûr, toujours à l'affiche, Supergirl, du 1er juillet 2026. Un film d'1h50, action, science-fiction, fantastique. On va vous en parler un petit peu juste après, voilà. Donc on est là, Supergirl, voilà, on a vu ça. Donc, très bon film, franchement, bien. Après, c'est vrai qu'il y a beaucoup de faiblesses qui partout. Bah, nous, on est très contents, c'est que le logo est terrible dans le film, vraiment, voilà, comme dans la BD. Aussi trash, aussi des qui cinglaient, tout, c'est vraiment fort, franchement. Voilà, il est fun, il est badass comme il faut. Bon, Supergirl, Kara, quoi, c'est la sœur à Superman, hein, Kal-El. La cousine, pardon, excusez-moi, la cousine, attention, je sens déjà les trucs derrière, là. Non, oui, on sait, c'est bien sûr, c'est Kara, donc la cousine de Superman, qui arrive aussi sur Terre, voilà, donc avec son chien, comment il s'appelle? Bref, donc on continue avec... ce film, bon, voilà, donc un petit peu, c'est un peu léger, le scénario est un peu léger. Bon, les scènes d'action sont bien faites, c'est vraiment drôle parfois. Bon, c'est plutôt sympa. Le déguisement, elle le met pas tout de suite, mais un petit peu après. Bon, on va pas trop spoiler, hein, parce qu'il y a peut-être, si ça leur plaît pas. Donc voilà, donc on vous souhaite un bon petit film, franchement, Superman, ça passe tout seul. Ensuite, on a vu aussi... vous en parler. Nous avons vu l'Odyssée de Christopher Nolan. Donc, ça nous laissait sur un petit débat. sur une petite réflexion que nous faisions et sur qui est le GOAT des réalisateurs. Alors, certains disent que c'est Steven Spielberg, il y en a d'autres qui disent que c'est George Lucas, et il y en a qui disent que c'est Christopher Nolan. En tout cas, il nous a livré un film, aïe, 3 heures, pratiquement 3 heures, mais le film est excellent, dans la narration, les effets. Il a fait des effets spéciaux pratiquement naturels, avec des vraies personnes. Il a vraiment fait ça avec le cadre, comment il cadrait ça. Et voilà, donc c'était filmé d'une telle manière qu'on dirait des vrais effets spéciaux. Franchement, le film est terrible. Excellent, excellent. Franchement, rien à dire, les scènes de bataille. Voilà, chorégraphiées et tout, nickel. Mention spéciale à Matt Damon aussi, terrible. En plus, il y a Lupita Nyong'o qui joue le rôle de... Comment elle s'appelle, le nouveau ? Hélène de Troyes. Voilà, donc... ouais, mention spéciale, elle joue deux rôles. Hein. Elle joue la sœur aussi. Voilà, donc avec le cheval de Troyes, c'est très bien fait, très bien tourné. C'est une nouvelle façon de le voir, comme on a pu voir depuis des tellement d'années. Ça fait plus de 40 ans qu'on voit le cheval de Troyes et comment ils sont rentrés. Même dans le film 3, qui date des années début 2000,

0: Mais là, c'est autre chose. Franchement, il a fait un chef-d'œuvre. Il est fort, très très fort. Le plus fort de tous les réalisateurs. Non, pleinement pas. Il y en a qui sont pas d'accord. Bah, c'est pas grave. Moi, je le dis. Voilà, Steven Spielberg, Disclosed Day. C'était pas terrible. J'ai vraiment dire très faible. Voilà, donc ce n'est plus Steven Spielberg de Les Dents de la Mer ou de E.T. ou de d'autres films, quoi. C'est dommage, voilà. Donc, allez le voir, franchement, l'Odyssée est un film excellent à voir absolument. Ensuite, on va parler aussi d'un film qui ne devait pas sortir au cinéma. Non, il ne devait pas sortir. On se demande pourquoi. Hein. Franchement, on l'a vu. Voilà, donc il est passé sur Amazon Prime. C'est les maîtres de l'univers. Hein. Pour tous les boomers, comme on les appelle, pour les vieux, les anciens, là, hein, qui étaient tout petits, qui regardaient ça, un musclor qui dégaine son épée par le pouvoir du crâne ancestral. Je détiens la force toute puissante. Eh oui, ça, c'était voilà, ça avec les Transformers, on était dedans, on aimait ça, quoi. Donc, super film. Vraiment impeccable, effets spéciaux, nickel, propre. Voilà, donc il a été interdit en France au cinéma. On sait pas trop, mais moi j'ai une petite idée. Trop masculine, pas trop masculin, trop macho, quoi. C'était les années 80, quoi. C'est comme si maintenant vous mettiez des dessins animés qui c'était plutôt pour adultes à l'époque, vous les mettez maintenant au cinéma, ça va choquer, c'est comme ça. Bon, donc le film est très bon à le voir absolument. Voilà, donc le petit acteur, il est pas mal. Petite mention spéciale à Dolph Lundgren qui, bah, je vais le dire, il est au début du film et ça, c'est super le petit crossover là-dedans, là, ça, c'est pas mal. Franchement, c'est pas mal, un petit clin d'œil. Voilà, donc pour ceux qui savent Dolph Lundgren, pourquoi les maîtres de l'univers, pour ceux qui sont connaisseurs et qui étaient de cette époque, c'était la première version dans les années 80. Voilà, donc à voir absolument. C'est vraiment pour les nostalgiques aussi, pour ceux qui ne connaissent pas, qui veulent découvrir. Voilà, c'est fun, c'est drôle aussi parfois. Il y a le tigre vert. Oui, il y a le tigre vert, les mecs. Voilà, mesdames, mesdemoiselles, tous ceux qui connaissaient ça à l'époque, et ben voilà. Voilà, donc on va tout de suite s'écouter un petit morceau, hein, un petit truc relax. Je pense que ce sera de la bande-son du film Les Maîtres de l'Univers. Voilà. Donc, un petit moment musical, on se retrouve juste après dans votre émission préférée, Monsieur Cinéma versus Mister Série, le dernier lundi de chaque mois, à 21h sur Radio RGB 99.2 FM et radio-rgb.net. Allez, à tout de suite.
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0: Ouais, j'ai toujours raison, mais si j'avais toujours eu raison, je serais pas resté 10 ans en tôle.
1: Qu'est-ce que vous disiez?
0: T'as le choix qu'entre trois choses en tôle. Jouer aux cartes, te muscler et chercher des emmerdes.
1: Vous disiez quoi, vous?
0: Moi, je lisais.
1: Vous lisiez quoi?
0: Tu connais Machiavel?
1: Qui?
0: Machiavel. C'est un célèbre écrivain qui vivait il y a 500 ans. La disponibilité, c'est ce qu'il prônait.
1: Disponibilité?
0: Ouais, c'est ça. Si je voulais, je pourrais habiter n'importe où. Tu sais pourquoi je reste un sorti? La disponibilité. Je veux rester au centre des choses. Parce que quand on est sur place, on peut régler tous les problèmes. Les emmerdes sont des cancers, il faut agir vite. Si tu laisses traîner, ça prend de l'ampleur et ça te tue. Il faut agir à la base.
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0: C'est très important, la disponibilité. Les gens qui me voient depuis toujours et qui sont de mon côté, ils se sentent en sécurité parce qu'ils savent que je suis là. Alors ils m'aiment davantage. Par contre, les gens qui sont de l'autre côté, ils sont partagés, mais ils savent que je suis pas loin. Alors ils ont beaucoup plus peur de moi.
1: Il vaut mieux être craint ou être aimé?
0: Bonne question. Les deux, c'est bien mieux, mais c'est très difficile. Moi, si j'avais le choix, je préférerais qu'on me craigne. La peur, c'est plus solide que l'amour.
2: 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Donc là c'est l'instant série, bien sûr. On va vous présenter les séries, tout ce qui est série, bien sûr. Le top série, bien sûr, comme d'habitude en premier, hein, tout de suite. Le top série du mois. Donc en premier c'est Prisonnière. En deuxième c'est Sur les traces. Prisonnière c'est sur Canal+. Sur les traces, c'est sur Netflix. Ensuite, Oasis, c'est sur Netflix aussi. Et entre les quatrièmes, La Petite Maison dans la Prairie, nouvelle. Vous en avez parlé, hein, nouveau casting et nouveau scénario. Hein, donc, nouveau scénario, on verra bien. Ensuite, ancienne composition, Lucky. Voilà, donc c'est le top de ce mois-ci. Ensuite, bien sûr, franchement... Et on va en parler un peu plus profondément, bien sûr, de la première du premier, hein, qui est dans notre top aussi de l'émission. Donc on a vu Prisonnière aussi. Donc on vous en parle juste après. Tout de suite, on va commencer à parler aussi un petit peu des nouvelles séries, hein, comme d'habitude. Hein, on vous met tout de suite. Le 23 juillet, Pompéi. Tom Hiddleston remonte le temps. Donc voilà, donc ils ont fait un petit quelque chose. Donc c'est une série documentaire qui fusionne les images de Constitution et inversement les investigations pour les spectateurs de ce qui s'est passé le Mont Vésuve dans l'ancienne cité romaine. Ensuite, Spooky in Love, donc le 18, c'est arrivé le 18 janvier. Sur Netflix, voilà, dans les épouvantes horreurs. Ensuite, on continue avec Le Palais de l'Est, toujours sur Netflix, sorti le 17 juillet. Voilà, donc c'est action drama fantastique coréen. Ensuite, La Carte des Désirs. Voilà, donc c'est sur Netflix aussi. Ensuite, The Hawk, la série comique qui est sortie le 16 juillet sur Netflix, créé par Will Ferrell, avec Will Ferrell, Molly Shannon, Jimmy Tatro. Voilà, c'est golf, un golfeur, c'est très drôle. Ensuite, Lucky, on en a parlé, c'est sur Apple TV. Ensuite, on continue avec la bande de Coco Loba. Voilà, c'est une petite série d'animation sur Oco. Pour les enfants, hein, les séries aussi, hein, c'est aussi les vacances. Hein, donc, ensuite, The Flow, sorti le 13 juillet sur ZDF, c'est la deuxième chaîne allemande. Hein. Ensuite, Ship, Voilà, donc si vous connaissez, c'est sur ZDF aussi, version allemande. Hein. Ensuite, The Westies, non, c'est sur MGN+. Voilà, donc c'est sorti le 12 juillet 2026, ça arrivera bientôt sur les ondes françaises aussi. Hein. C'est Infiltration dans les gangs irlandais à New York dans les années 1970. Cette série commence déjà à faire un gros carton, J.K. Simmons, Tom Birtney et Titus Welliver, qu'on ne présente plus, hein. Donc il nous a fait des prestations de malade dans Sons of Anarchy ou alors dans le flic qui jouait là aussi à Los Angeles. Voilà, donc très très très bon acteur, Titus Welliver. Ensuite, tous Iriam Incept Villainess, série fantastique, orange, animation. Bien sûr, c'est Tokyo MX, donc c'est japonais. Voilà, donc sorti le 12 juillet, ça arrive aussi en France aussi. Donc ensuite le 12 juillet 2026, Arthès, Agatha et Lola aussi, Syndic de choc, c'est sorti le 11 juillet, hein, la nouvelle série. Ensuite les séries à venir. Donc on a aussi les nouvelles, toutes nouvelles séries, celles qui sont les plus attendues, hein, comme d'habitude. Donc voilà, donc on aura La Cible, hein, sur TF1 avec Tomer Sisley. On en parlera juste après aussi. Furious, qui sortira le 27 juillet sur Hulu, Disney Plus, hein, entre autres. Avec Emi Rossum, donc une nouvelle série. Plutôt thriller, drame thriller, hein, voilà. Campus Driver, voilà, qui sera Amazon Prime. Ensuite, Harry Potter et l'école des sorciers, on vous en parle encore, hein, le 25 décembre 2026 sur HBO Max. La série adaptée des films, hein, bien sûr, on va encore avoir du monde. Ensuite, Le Rouge et le Noir, ça sortira au mois d'août sur France TV. Des épisodes de 52 minutes, historique, romance, créé par Georges Marc Benamou, Gilles Torrent, avec Victor Belmondo, Virginia Ledoyen. Voilà, donc ensuite Je Shards, 5 août aussi sur FX, ce sera sur Disney Plus bien sûr, ça sort le 5 août, créé par Ryan Murphy, le showrunner qu'on ne présente plus, hein, pour ceux qui sont dans les séries ils connaissent bien. Ensuite Stuart Fails To Save The Universe, ça sort aussi le 24 juillet sur HBO Max, des petites séries très comiques rattachées à l'univers du Big Bang Theory, pour ceux qui y adorent. Donc ce sera pour les vacances. Ensuite, La Terre et le Sang, ce sera sur France 2. Apollo Has Allen aussi, la deuxième saison, hein, si vous avez vu la première, c'est sur Canal+, ce sera sur la deuxième avec Toufik Jalad, Ritu Arya. Ensuite, on continue encore Les Évaporés, ce sera sur France 2. Mortel Adèle, ce sera bientôt à la rentrée. God of War, hein. Donc Ryan Hurst a été écarté, donc ce sera certainement un autre acteur, ça sortira en fin d'année. Voilà, donc Kratos, si vous connaissez la série du jeu vidéo. Ensuite, nous aurons aussi Blood Axe, voilà, donc créé par Michael Hurst, Horatio Hurst, avec Xavier Molineux et Jessica Madsen. Voilà, action drame, hein, ce sera sur Amazon Prime. Ensuite, on va vous parler de séries, plusieurs séries que nous avons visionnées pour vous. Ride or Die, voilà, donc une série avec deux femmes, hein, donc une qui espionne, grande, blonde, élancée, athlétique, forte. Voilà, donc elle tue des mecs à tour de bras, elle doit tuer avec un fusil, elle dit non, elle court et elle le tue avec un couteau à cuisine, un couteau à steak. Voilà, donc là pour pas. Elle fait attention, c'est voilà quoi. Super tueuse à gage. Ensuite, elle est amie avec une dame qui est petite, noire et qui est un petit peu. Oh, comme on dit, joyeuse, qui n'a rien à voir en fait. Mais l'une ne connaît pas l'histoire de l'autre, la vraie histoire. Elle ne connaît pas son vrai boulot, quoi. Donc de tueuse à gages. Donc elles sont obligées de faire équipe l'une avec l'autre, car elle pense que son mari est assassiné. Donc elle demande à son ami de lui donner un petit coup de main. Hein. Donc un road trip, elles vont se balader un peu partout. Bien sûr, elles vont semer la zizanie un peu partout. Et puis voilà, donc ça laisse quelques petites scènes sympas, des problèmes un petit peu avec la violence, surtout la tueuse à gages, hein, qui a quand même sacrément sacré tempérament. Voilà, donc très bonne série à voir. Wild or Die, hein, c'est du bon, franchement. On a visionné, voilà, donc c'est pas mal du tout. C'est sur, bien sûr, vous aurez ça aussi, on avait aussi GIGN aussi, on va vous parler, Prisoner aussi, on va vous parler. Prisoner, voilà, donc très bonne série, hein, qui fait son petit bonheur de chemin. Ensuite, donc voilà, donc vous aurez aussi quelques petites choses et d'autres, voilà, donc non donc vous aurez aussi voilà, avec un Anna Wendington et Octavia Spencer, voilà. Donc, elles sont un petit peu... C'est une course contre la mort à travers l'Europe qui les attend pour découvrir la vérité et rester en vie. Voilà, donc... très bonne série, hein, Wild or Die, hein, franchement. C'est Debbie qui dévoue que Judith n'est pas expert comptable judiciaire, mais tueuse à gages internationale, avec un mystérieux individu à leur trousse. Et alors que le mari de Debbie trempe dans une affaire de corruption, et elle pense qu'il s'est fait tuer dans la chambre d'hôtel. Et juste le moment où il lui dit, écoute, faut qu'on divorce. Voilà. Donc on va vous en dire plus. Faut suivre, faut regarder la série. Franchement, vous ne serez pas déçus du voyage. C'est vraiment excellent. Ensuite, bien sûr, Prisoner aussi avec Tahar Rahim. Hein, donc, bonne série aussi. Qui franchement est impeccable, hein. Franchement, voilà, donc il est prisonnier et il doit être on doit le transférer en fait, et bien sûr ben il tombe sur des gens qui veulent le tuer, donc ils sont obligés vu qu'il veut témoigner, et voilà, donc il y a des tueurs aux trousses, il doit témoigner contre ses anciens patrons, lui-même tueur et formateur de certains et certaines. Donc voilà, donc ils ont obligé de se sauver avec la jeune femme qui est chargée de le convoyer et de l'emmener en prison. Voilà, donc très bonne série aussi, Prisoner, à voir absolument. De toute façon, ça devrait vous plaire fortement. C'est sur Canal+, bien sûr, Prisoner. Ensuite, on a vu aussi GIGN, voilà, la série, la dernière qui est sortie. Voilà, donc c'est sur Canal+. Non, Netflix, pardon. Ah, c'est sur Netflix, GIGN. D'ailleurs, j'étais étonné de trouver cette série sur Netflix. Voilà, bien faite. C'est pas comme les autres séries où elles ressemblent toutes. Vous savez, les séries qu'on regarde sur la TNT, les séries qui se ressemblent tous, avec tous les mêmes histoires, ils se prêtent, et voilà, donc c'est pas trop terrible, mais là, franchement, ça passe. Voilà, donc c'est bien recherché dans les scénarios, les scènes sont bien faites, scènes d'action, sous la pluie aussi, une scène sous la pluie qui nous rappelle des choses à ceux qui ont servi sous les drapeaux, voilà, donc courir dans la boue, faire le parcours du commando, oh là là. Bon, bref, on va pas s'attarder. Donc, c'est une très bonne série GIGN avec Homer Sisley. Bon, et là, qui aime ou ils apprécient ou pas, ça, bon, ça, c'est pas notre problème. Voilà, on doit passer un bon moment, regarder une bonne série. Est-ce qu'on trouve ça bien? Est-ce qu'on trouve ça pour les gens? Oui, vous pouvez regarder. Franchement, c'est impeccable. à voir absolument. Et bien sûr, c'est sur Netflix, bien sûr. Voilà. Ensuite, tout de suite, on va continuer avec la rubrique Claude VF, hein, un doublage, avec l'interview du comédien Franz Compiak, hein, qui fait la voix de Idriss Elba, bien sûr, qui est dans Les Maîtres de l'Univers, dans le film qu'on a vu là. Très très bon film, hein. Franchement, je le redis encore, faut le regarder. Ensuite, petite série, allez, une petite dernière, on va vous dire. Silo, la saison 3 est arrivée, donc vous pouvez la regarder, c'est une bonne série. Ensuite, ceux qui sont fans de Star Trek, bien sûr, la plus ancienne série qui est diffusée à la télé, la première était en 66, hein, quand même. Donc, la nouvelle saison, la saison 4 de Star Trek Strange New World, voilà, à voir absolument, c'est sur... très bonne série, Secret Service aussi, c'est plutôt pas mal. Voilà, donc à voir pendant ces petites vacances. Voilà, bonnes vacances à vous, à toutes et à tous. On se retrouve bientôt. Et de toute façon, on voulait ne pas oublier dire bravo aux deux gagnants des places de cinéma, Sébastien et Elodie. Voilà, donc on vous passe un petit bonjour. J'espère que les films que vous avez été voir vous ont plu. Voilà, donc on se retrouve à la rentrée, bien sûr, pour une nouvelle saison. Voilà, c'est les vacances, la radio est en vacances, donc on vous souhaite de bonnes et excellentes vacances, hein, sous le soleil ou sous la pluie, comme vous voulez. Voilà, donc passez des bons moments, et puis n'oubliez pas d'aller au cinéma et de regarder des séries. Et allez, salut. Et n'oubliez pas les rediffusions. Salut.
3: Salut, c'est Svet. Aujourd'hui, je suis en compagnie de Franz Compiak. Il est acteur et doubleur et il prête notamment sa voix à Solomon Reed dans le jeu Cyberpunk 2077 Phantom Liberty. Il est tout simplement le doubleur d'Idriss Elba. Il a aussi doublé Winston de Overwatch, Dale Walker dans Gears of War et plein d'autres personnages. Ma première question, est-ce que tu rencontres les acteurs que tu doubles ?
4: En général, non. Malheureusement, on n'a pas cette chance parce que eux sont outre-Atlantique. Qui sont pas souvent ici pour les événements, ils sont pas souvent disponibles. J'en ai rencontré un qui s'appelle Michael Beach, qui est mon premier récurrent de doublage. C'est le premier comédien que j'ai commencé à doubler sur une série et qui était récurrent, mais je l'ai rencontré effectivement il y a quelques années. Mais sinon, j'ai pas encore eu la chance, par exemple, de rencontrer Idriss Elba. J'aimerais bien.
3: Et j'avais une question technique. Est-ce que une voix, ça peut changer radicalement au cours d'une vie ?
4: C'est-à-dire que la voix, c'est ce qui change le moins chez quelqu'un. D'accord ? Même en vieillissant, moi, je connaissais. J'ai une anecdote là-dessus, c'est une dame qui s'appelait Claudie Chantal, qui aujourd'hui nous a quittés, mais quand j'ai commencé ce métier, qui avait déjà entre 60 et 70 ans, ouais. Mais elle avait la voix d'une jeune fille de 20 ans. Elle avait gardé sa voix de ses 20 ans jusqu'à sa mort. Donc, à part des accidents, des gens qui ont des problèmes sur les cordes vocales, ouais. Ou des gens qui fument trop, des voix peuvent se fatiguer. Mais ce ne sont pas tant les voix qui finalement changent que l'énergie des gens et les mâchoires, des fois.
3: D'accord.
4: Parce que c'est très important, on s'en rend pas compte, mais les mâchoires bougent, vieillissent. Donc on est obligé de chaque fois de continuer à faire des exercices de diction pour pouvoir justement corriger ces problèmes-là. Mais en général, la voix ne change pas.
3: Okay.
4: Mais nous, on nous demande de changer des fois des voix. De changer nos voix pour ceux qui peuvent. Oui. Parce qu'il y a des gens qui ont des cordes vocales assez élastiques pour pouvoir faire d'autres voix.
3: Ah, c'est hyper impressionnant.
4: Voilà. Si j'ai envie d'être une jeune fille, je serai une jeune fille. Voilà.
3: Mais c'est pas le type de personnage que tu fais habituellement.
4: Non, j'en fais sur des animés.
3: Ouais,
4: j'en fais des fois sur des animés.
3: Voilà. D'accord. La principale qualité, selon toi, pour être acteur et ou doubleur ?
4: Alors, je tiens à apporter une précision. En fait, on fait du doublage, mais tu es surtout acteur. Le métier de doubleur, ça n'existe pas. C'est pas un métier.
3: Oui, okay.
4: Tu es comédien.
3: Oui.
4: Tu passes par le théâtre. Donc, voilà, comme beaucoup, tu apprends à jouer. Et ensuite, tu peux choisir de faire du doublage, mais tu peux aussi faire de la voice-over pour les documentaires, pour les commentaires voilà. Tu peux tout faire. Tu peux faire du livre audio également. Donc, tu peux faire énormément de choses avec ta voix.
3: Oui.
4: Mais il faut le principe de base, quand tu veux en tout cas faire ce métier et faire du doublage, c'est être comédien.
3: Oui.
4: Sinon,
3: la base.
4: Tu auras du mal à jouer les scènes qu'on te propose. Et on te prendra pas. Voilà, donc okay. Mais c'est du boulot. Il faut travailler, mais il faut pas se décourager.
3: Il faut
4: mais
3: pouvoir s'adapter au personnage.
4: Absolument.
3: Ouais.
4: Ton travail, c'est de rentrer dans la peau de n'importe quel personnage, quel que soit, comme le font les acteurs à l'écran.
3: Oui.
4: D'ailleurs, ceux que nous doublons nous, et ben des fois ils passent de rôles, mais qui sont radicalement différents.
3: Ouais.
4: Et Idriss Elba notamment, ben, je l'ai vu faire tellement de choses différentes que
3: toi aussi tu as dû t'adapter comme
4: obligé,
3: lui.
4: Absolument, voilà. Ouais. Puisque c'est notre métier de pouvoir jouer n'importe quoi.
3: C'est
4: moi,
3: ça qui est
4: intéressant. J'ai déjà joué un transgenre ou un homosexuel. Donc c'est vraiment un état d'esprit, mais sans caricature.
3: Oui.
4: Donc il faut vraiment comprendre. Il y a de la psychologie un petit peu aussi.
3: Ouais.
4: Il faut comprendre un petit peu ce qui se passe à l'écran, comprendre les enjeux du personnage, comprendre l'endroit d'où il vient dans son vécu, dans son passé, pour pouvoir l'incarner et respecter en tout cas ce qui est fait à l'écran et être fidèle à l'œuvre que le réalisateur, le metteur en scène, le scénariste, tous ces gens ont écrit avant toi.
3: Ouais,
4: toi, ton métier,
3: ouais.
4: C'est juste de retranscrire le plus fidèlement possible ce qui est fait, en adaptant en français pour notre culture, mais c'est être le plus fidèle à ce que tu vois. Voilà.
3: Et comment ça se passe du coup dans le jeu vidéo ?
4: Dans le jeu vidéo, c'est un petit peu différent parce que en doublage, tu as le support de l'image,
3: oui.
4: Tu as la bande rythmo, bien évidemment, que tu dois connaître,
3: ouais.
4: Mais tu as le support de l'image. Tu as le comédien qui joue, qui interprète, donc tu vois sa dynamique, tu vois son mouvement, tu vois ses postures, tu vois ses mimiques. En revanche, dans le jeu vidéo, tu ne peux t'appuyer que sur l'anglais, l'audio anglais, parce que nous n'avons pas d'image. En général, tu as des fichiers et tu joues les fichiers. Donc tu as l'audio anglais d'abord et ensuite tu joues la ligne française, mais avec l'intention qui est normalement donnée par le DA, même si des fois il faut la changer pour l'adapter, mais tu n'as aucun autre support que l'audio. C'est-à-dire que c'est comprendre le sens de ce qui se joue à ce moment-là sur telle scène. Tu as des scènes de guerre où il va falloir gueuler parce qu'effectivement t'es bon. Et sinon, tu as des scènes très tristes, tu as des scènes très dramatiques. Il va falloir justement t'adapter à ce que va faire le comédien et à la situation en même temps. J'aime toutes les disciplines que me permettent de faire mon métier, justement. C'est ça le pied absolu, c'est que tu peux faire du jeu vidéo, tu peux faire donc du doublage, tu fais de la voice-over, tu fais des documentaires sur les animaux, ce que j'adore. Moi, j'adore le monde animalier, j'adore ça. Donc, tu peux vraiment tout faire. Tu peux faire de la publicité aussi. Donc, voilà, mais ce qui te sauve dans tout ça, c'est le jeu, enfin, comprendre ce qu'est le jeu. C'est pour ça que c'est important de passer par la case actorat, donc apprendre à être un acteur, apprendre à jouer, voilà, pour pouvoir être au théâtre aussi. Moi, j'adore le théâtre. Voilà, donc toutes ces choses-là font que je peux faire normalement quasiment tout avec la voix. Logiquement, je croise les doigts.
3: Comment est-ce que tu as perçu l'évolution du doublage au niveau des personnages racisés ou des personnes racisées ?
4: J'en parlais hier en conférence. Moi, j'ai envie de faire ce métier depuis que j'ai 10-11 ans. Parce que quand j'avais 10-11 ans, les personnages noirs, on avait toujours un accent à la con que je comprenais pas. Et je disais, mais c'est bizarre, je disais à ma maman et à mon père, je disais, mais...

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1: Bonjour à tous, à la une de l'actualité, l'origine de l'incendie XXL en Gironde qui ravage le nord du bassin d'Arcachon pourrait être lié à un chantier de débroussaillage réalisé sous une ligne électrique. Enedis confirme être intervenu mais indique que les circonstances exactes restent à déterminer. Les enquêteurs privilégient pour l'instant la piste accidentelle. Face au risque d'incendie, la préfecture a interdit les travaux forestiers avec engin thermique dans le département. Édouard Philippe, victime d'une opération de désinformation présumée russe. Le candidat déclaré à la présidentielle de 2027 a été la cible par le réseau pro-russe Storm 1516, selon une source sécuritaire. De fausses informations concernant sa santé ont été diffusées sur les réseaux sociaux. Il s'agit de la première campagne de ce type visant un candidat déclaré à l'élection présidentielle française. L'ancienne ministre des Sports, Amélie Oudéa-Castéra, demande au gouvernement de rapidement préciser les modalités du retour du pass sport pour les jeunes de 6 à 13 ans. L'aide de 70 euros destinée notamment aux jeunes de 6 à 13 ans avait été annoncée comme rétablie pour la rentrée prochaine, mais ces modalités ne sont toujours pas connues. Les acteurs du monde sportif alertent sur une possible injustice pour les familles les plus modestes. Le ministère assure qu'une annonce sera faite dans les prochains jours.
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1: Bonjour à tous. À la une de l'actualité, l'origine de l'incendie XXL en Gironde qui ravage le nord du bassin d'Arcachon pourrait être liée à un chantier de débroussaillage réalisé sous une ligne électrique. Enedis confirme être intervenu mais indique que les circonstances exactes restent à déterminer. Les enquêteurs privilégient pour l'instant la piste accidentelle. Face au risque d'incendie, la préfecture a interdit les travaux forestiers avec engins thermiques dans le département. Édouard Philippe, victime d'une opération de désinformation présumée russe. Le candidat déclaré à la présidentielle de 2027 a été la cible par le réseau pro-russe Storm 1516, selon une source sécuritaire. De fausses informations concernant sa santé ont été diffusées sur les réseaux sociaux. Il s'agit de la première campagne de ce type visant un candidat déclaré à l'élection présidentielle française. L'ancienne ministre des Sports, Amélie Oudéa-Castéra, demande au gouvernement de rapidement préciser les modalités du retour du pass sport pour les jeunes de 6 à 13 ans. L'aide de 70 euros destinée notamment aux jeunes de 6 à 13 ans avait été annoncée comme rétablie pour la rentrée prochaine, mais ces modalités ne sont toujours pas connues. Les acteurs du monde sportif alertent sur une possible injustice pour les familles les plus modestes. Le ministère assure qu'une annonce sera faite dans les prochains jours.
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